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2: Étalé en Cisjordanie occupée, où il a dénoncé les violences répétées des colons contre les Palestiniens. Les bureaux de vote ouvrent dans 2 heures en Sachsen-Anhalt, élection cruciale dans cette région de l'Est de l'Allemagne où l'extrême droite est en tête dans les intentions de vote. C'est un signal ferme que s'apprête à envoyer Ursula von der Leyen. La présidente de la Commission européenne entame une visite au Groenland, la première depuis les menaces américaines sur ce territoire autonome danois. Et puis un porte-conteneur à voile. On devrait bientôt voir ce navire hybride sillonner les océans. Le groupe Maersk, numéro 2 mondial du transport maritime, compte tester ce système pour limiter ses émissions de carbone. Précision en fin de journal. Une visite symbolique en Cisjordanie occupée, celle de l'ambassadeur américain Mike Huckabee. Il a rencontré sur place des Américano-Palestiniens qui ont subi des attaques de colons israéliens, des attaques répétées ces dernières semaines. Et l'ambassadeur menace les auteurs de violences de sévères conséquences, Nicolas Feldman.
3: Mike Huckabee était venu écouter les revendications de ses compatriotes, des Américano-Palestiniens vivant dans les territoires occupés. Après 2 heures passées avec eux, il l'assure, leur message a été entendu.
4: Nous avons pris connaissance des défis auxquels ils sont confrontés en vivant chez eux, sur leur propre terre, ainsi que des actes d'intimidation perpétrés par des individus que j'ai qualifiés de terroristes. Je sais que ce terme peut mettre certaines personnes mal à l'aise.
3: Dans sa déclaration, Mike Huckabee met aussi en garde les colons. Ceux qui commettent des crimes et des actes de terreur, dit-il, doivent s'attendre à de sévères conséquences. Mais ces avertissements d'un ambassadeur, par ailleurs fervent soutien d'Israël et des colons, peuvent-ils être suivis d'effet? Ce n'est pas sûr, répond le chercheur David Rigoulet-Rose.
5: Cette déclaration, en soi, elle est un avertissement qui sera vraisemblablement pris pour ce qu'il est par le Premier ministre israélien. Parce qu'il ne peut pas se permettre qu'il y ait des doutes sur le soutien américain. Donc c'est pas tellement la question des sanctions attendues, la forme qu'elles peuvent prendre, c'est déjà en soi le message qui est important.
3: Un message important du partenaire américain à l'heure où les violences des colons contre les Palestiniens n'ont jamais été aussi élevées.
2: Et ces condamnations ne sont pas nouvelles. Mike Huckabee avait déjà dénoncé le mois dernier des actions répugnantes, je cite, des actions répugnantes et de terreur perpétrées par ces colons. L'ambassadeur américain a par ailleurs assuré qu'Israël ne prévoyait pas de déplacement forcé de la population de Gaza. Pourtant, le ministre israélien d'extrême droite Itamar Ben-Gvir a proposé un plan en ce sens ce jeudi. Et puis au Liban, l'armée israélienne ordonne ce matin l'évacuation d'une zone du sud dans la localité d'Arab Salim en prévision de frappes contre le Hezbollah. Les hostilités se poursuivent entre l'Iran et les États-Unis. Chacun dit avoir frappé des navires ennemis dans la région du Golfe, dans le détroit d'Ormuz. Ce matin, les gardiens de la Révolution disent avoir attaqué un drone naval américain. Après un mois d'accalmie en août, les affrontements ont repris il y a une semaine à l'initiative de l'armée américaine. Si les États-Unis ont repris donc les hostilités avec l'Iran, ils reprennent leurs efforts de paix dans la guerre en Ukraine. Les émissaires Jared Kushner et Steve Witkoff ont rencontré hier Vladimir Poutine à Moscou. Ils lui ont soumis plusieurs idées pour mettre fin à la guerre. Ces derniers sont attendus à présent à Kiev, où ils s'entretiendront avec le président Volodymyr Zelensky. La Russie s'est d'ailleurs engagée à ne pas bombarder la capitale ukrainienne le temps de cette visite américaine. La guerre en Ukraine, mais aussi l'immigration ou encore le coût de la vie, voilà les principaux thèmes de campagne de l'AfD en Sachsen-Anhalt. Le parti allemand d'extrême droite pourrait aujourd'hui remporter cette région de l'Est. Il devance largement la CDU du chancelier Friedrich Merz dans les intentions de vote. Et sa victoire, une victoire de l'AfD, serait historique. Le scrutin est d'autant plus important qu'en Allemagne, les régions, les Länder, ont beaucoup de pouvoir sur des sujets cruciaux comme l'éducation, la culture, la police. Et si l'extrême droite est de plus en plus populaire dans l'Est du pays, c'est qu'elle exploite les frustrations liées à la réunification, comme le détaille le sociologue Stephen Mao.
6: La première génération, comme les migrants, tente de s'intégrer. C'est la génération d'Angela Merkel. La deuxième et la troisième génération renouent avec ses origines et son identité régionale. Ça s'explique en partie par les promesses non tenues de la réunification. Et il y a des acteurs politiques comme l'AfD qui exploitent ces frustrations. Dans l'Est de l'Allemagne, 60% se perçoivent comme des citoyens de seconde zone. Et quand on leur dit « vous n'êtes pas des citoyens de seconde classe, mais vous êtes l'avant-garde », on retourne leur complexe d'infériorité. Des personnes qui se sentent déclassées se sentent considérées et redressent la tête. La nostalgie pour la RDA fait partie de ce phénomène. Et l'AfD récupère la révolution est-allemande de l'automne 89 et compare l'Allemagne d'aujourd'hui à la RDA communiste. Le parti estime que la démocratie doit enfin s'imposer en Allemagne. L'Est est différent. Il y règne une autre tradition, une autre expérience historique, d'autres biographies. Et l'AfD surfe avec succès sur cet héritage.
2: Le sociologue Stéphane Mao, propos recueillis par Pascal Thibault. Les bureaux de vote ouvrent dans 2 heures en Sachsen-Anhalt. On sera d'ailleurs en direct pour suivre le début du scrutin dans la capitale régionale Magdebourg avec notre envoyé spécial. Ursula von der Leyen, elle est attendue au Groenland aujourd'hui. La présidente de la Commission européenne débute une visite de 2 jours où elle annoncera 200 millions d'euros d'investissement dans le numérique ou les minerais critiques. Sa présence sera un signal politique après la crise avec les États-Unis. Donald Trump répète depuis des mois qu'il veut s'emparer de ce territoire autonome danois. Ursula von der Leyen vient donc rappeler la détermination des Européens à soutenir le Danemark. C'est ce qu'explique Mikko Blujon-Mered, chercheur sur les enjeux arctiques à l'Université du Québec à Trois-Rivières.
7: Ni Donald Trump, ni les membres de son administration, ni également des donateurs ou des businessmen qui sont proches de Donald Trump, qu'on voit débarquer au Groenland tous les mois. L'enjeu aujourd'hui pour l'Union européenne, c'est de faire en sorte que le Groenland ne quitte pas le giron d'influence européen, c'est de faire en sorte de soutenir, bien sûr, l'action du Danemark. C'est bien sûr aussi de venir réaffirmer la complémentarité entre l'OTAN et l'Union européenne, puisque au même moment qu'Ursula von der Leyen vient au Groenland, eh bien il y a un grand exercice au Groenland militaire sous l'égide de l'OTAN qui va rassembler plus d'une dizaine de nations avec 400 militaires et qui est de fait un exercice qui se veut là aussi préparer la résilience du Groenland vers par rapport à tout ennemi, et cet ennemi, ça pourrait être aussi les États-Unis. Et
2: le chercheur Mikko Blujon-Mered répondait aux questions de Julien Chavanne. Au Nigeria, la campagne pour la présidentielle de janvier 2027 ne se joue pas seulement sur le terrain national, mais aussi à Washington. Atiku Abubakar, qui se présente sous les couleurs du parti d'opposition ADC, a embauché une société de lobbying américaine pour travailler son image auprès de la classe politique américaine. Il paie aussi cette société pour qu'elle enquête sur le passé du président Bola Tinubu. Ce dernier avait lui-même d'ailleurs missionné un cabinet pour plusieurs millions de dollars au mois de janvier afin de défendre sa politique auprès du Congrès américain. Précision, Lisa Fabian.
8: La présidence nigériane n'apprécie pas que l'opposant Atiku Abubakar se soit octroyé les services d'un lobbyiste nigériano-américain, le docteur Karl Okeke von Batten. Un proche conseiller du président Bola Tinubu a déclaré récemment qu'Atiku Abubakar tente ainsi d'obtenir une validation étrangère en vue des élections générales. Il dénonce une stratégie politique de l'opposition centrée sur le dénigrement et la manipulation émotionnelle plutôt que sur un programme économique et de développement. Atiku Abubakar aurait payé près d'1,5 million d'euros pour bénéficier de l'assistance de ce cabinet de lobbying américain pendant un an, en particulier pour mettre en avant le passé jugé trouble de Bola Tinubu à l'époque où l'actuel chef de l'État vivait aux États-Unis. Des documents judiciaires faisant état d'une importante saisie sur des comptes américains appartenant à Bola Tinubu en 1993 alimentent depuis des années les spéculations et les attaques de l'opposition au Nigeria. Mercredi dernier, le cabinet Von Batten Montagu-York a déclaré sur le réseau social X avoir été approché par un proche du chef de l'État nigérian qui aurait proposé 3 millions de dollars pour mettre fin à cette campagne de lobbying aux États-Unis.
2: Les hommages se succèdent partout en Afrique après l'annonce du décès à 51 ans de Sena Aluka cette semaine. Infatigable militant de la cause environnementale, grande figure de la société civile de son pays, le Togo, et au-delà de tout le continent. Et il a notamment fondé les Jeunes Volontaires pour l'Environnement l'environnement, les JVE, la plus grande association panafricaine de la jeunesse dédiée au développement durable. Lui a pour objectif d'atteindre la neutralité carbone d'ici 2040. Maersk, compagnie de transport maritime, espère y parvenir, notamment grâce à la voile. Le groupe danois, numéro 2 mondial dans le secteur, va donc équiper un porte-conteneur

0: tonnes de carburant chaque jour, selon le fabricant. Le transport de marchandises par la mer compte pour 3% des émissions de gaz à effet de serre dans le monde et la législation ne cesse de se durcir pour tenter de réduire l'impact du secteur sur la planète. La guerre au Moyen-Orient et la hausse du prix du carburant jouent aussi pour inciter les compagnies à réduire leur consommation. Comme d'autres, Maersk se tourne donc vers l'éolien, rotor, voile rigide, rétractable ou à aspiration d'air. Plus de 100 gros navires sont déjà équipés d'un système de propulsion éolien dans le monde.
1: En basket, une victoire historique pour le Mali. En phase de groupe de la Coupe du Monde féminine, l'équipe a battu l'Espagne, finaliste du dernier Euro. Score final 82 à 73.
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3: Dans RFI Matin. Et dès votre journal, bonjour Martin Guez.
4: Mathilde Dumais, bonjour à toutes et à tous.
3: Mais d'abord à la une, le samedi soir à Moscou, le dimanche matin à Kiev, Jared Kushner et Steve Witkoff jouent les entremetteurs.
4: Et oui, les émissaires américains de Donald Trump en visite pour la première fois dans la capitale ukrainienne. Après 3 heures d'entretien avec le président russe Vladimir Poutine hier soir, ils doivent aujourd'hui rencontrer Volodymyr Zelensky. Mais qu'attendre de cette première? On pose la question à notre correspondante à Kiev dans un instant. Nous serons ensuite en Allemagne, on vote dans 1 heure, en Saxe-Anhalt, où l'extrême droite est donnée gagnante dans cette élection régionale. L'AFD promet d'appliquer un programme radical en matière d'immigration et d'éducation. Les frappes ont repris dans le détroit d'Hormuz entre l'Iran et les États-Unis, alors Washington est en pénurie de munitions. Nous irons ensuite dans ce journal à Lille, où Jean-Luc Mélenchon, candidat de gauche à l'élection présidentielle française, a profité de la plus grande brocante d'Europe pour tenir un nouveau meeting politique. Et puis enfin dans l'octogone de l'UFC à Paris, où le français Saladin Parnasse a fait une entrée remarquée et expéditive en MMA.
3: Finalement pas fait directement les 850 kilomètres qui séparent Moscou de Kiev. Mais les émissaires de Donald Trump arrivent bien dans la capitale ukrainienne ce dimanche et c'est une première.
4: Et selon la présidence ukrainienne, il a été envisagé que Jared Kushner et Steve Witkoff se déplacent directement de Moscou à Kiev en avion. Ce qui aurait été exceptionnel, l'avion gouvernemental américain transportant les deux émissaires a finalement atterri très tôt ce dimanche en Pologne, près de la frontière ukrainienne. Et après s'être entretenu pendant plus de 3 heures hier avec le président russe Vladimir Poutine, les deux hommes doivent rencontrer pour la première fois Volodymyr Zelensky dans la capitale ukrainienne, où l'on retrouve notre correspondante Emmanuel Chaz. Bonjour Emmanuel.
5: Bonjour Martin.
4: Selon la Maison-Blanche, les deux émissaires ont donc discuté de plans substantiels avec Vladimir Poutine pour les prochaines étapes. Il serait porteur d'une proposition destinée à mettre fin au conflit avec la Russie. Mais qu'attend-on de cette visite côté ukrainien ?
5: Alors, d'abord, c'est la première fois que les deux envoyés spéciaux américains seront en Ukraine. Jared Kushner et Steve Witkoff ont déjà effectué plusieurs visites en Russie, mais ce voyage est l'occasion pour Kiev de montrer directement aux Américains les conséquences de l'agression russe. Première conséquence de cette visite, une halte des frappes aériennes sur Kiev et sur Moscou pendant les échanges diplomatiques. Kiev avait proposé 3 jours de cessez-le-feu pour les raids aériens et aussi le long de la ligne de front. Moscou n'a pas répondu. Jared Kushner et Steve Witkoff viennent avec un plan de paix de Washington et Volodymyr Zelensky se montre optimiste. Il se dit prêt à une conversation de fond sans donner toutefois plus de détails. Mais pour le moment, on est loin d'un accord sur un éventuel arrêt des combats puisque les demandes russes restent inchangées, notamment sur la question territoriale. Et l'Ukraine propose toujours des négociations qui commenceraient sur la base de la ligne de front actuelle. Cette rencontre sera en tout cas l'occasion pour le président ukrainien de soulever la question de la défense aérienne au moment où l'Ukraine souffre toujours d'un manque de missiles intercepteurs Patriote pour faire face aux frappes russes.
4: Merci Emmanuel Chaz, en direct de Kiev sur RFI. Le Kremlin a de son côté assuré que Vladimir Poutine a lui ordonné de cesser les frappes pour 3 jours sur Kiev, le temps de la visite des émissaires, même si hier les frappes russes se sont poursuivies et ont fait au moins 7 morts sur le territoire ukrainien.
3: C'est jour de vote en Allemagne, une élection régionale qui pourrait marquer un tournant.
4: Dans le Land de Saxe-Anhalt, ou en ex-Allemagne de l'Est, une région de 2,5 millions d'habitants, où l'extrême droite pourrait remporter un scrutin pour la première fois dans le pays depuis la fin de la Seconde Guerre mondiale. Longtemps repoussoir, l'AFD ne fait plus peur aujourd'hui. Elle séduit même autour de la figure d'Ulrich Siegmund, surnommé l'homme le plus dangereux d'Allemagne, selon l'hebdomadaire Der Spiegel. Lui qui pourrait ce soir diriger cette région située autour de Magdebourg et de Halle. Mais le programme très radical de son parti, ouvertement xénophobe, pourrait s'avérer difficile à appliquer. En Allemagne, c'est l'État fédéral qui a la main sur des sujets comme l'immigration et la fiscalité. En revanche, il pourrait appliquer ses mesures concernant la culture et l'éducation, ce qui inquiète associations et institutions. Pascal Thibault.
6: Le monde culturel est très mobilisé en Saxe-Anhalt, où l'AFD veut à l'avenir que l'on pense allemand. Théâtres et musées, qui auraient un programme moins national, pourraient voir leurs subventions remises en cause. L'AFD veut résilier le traité qui lie la région au réseau de radio-télévision publique allemand. Les ONG sont en permanence critiquées par le parti d'extrême droite, qui les accuse d'être subventionnés et de prendre régulièrement position contre lui. Leurs subventions seraient également menacées. Et lorsqu'on s'occupe de migrants comme l'organisation LAMSA, le risque est doublement important. Mais Mika Kayama ne veut pas baisser les bras.
7: Actuellement, nous essayons de sécuriser nos activités grâce à différentes subventions. Mais quoi qu'il arrive, nous ne disparaîtrons pas.
6: L'éducation relève d'abord de la compétence des régions. L'AFD veut des enseignants moins critiques et des cours d'histoire évoquant les aspects plus positifs du passé allemand. Christoph Stolte dirige l'organisation caritative Diaconie, rattachée à l'église protestante.
8: Nous exploitons de nombreuses écoles et nous pensons que nous devrons les fermer car elles ne sont pas suffisamment ethno-nationalistes pour l'AFD. Le soutien aux migrants serait aussi remis en cause.
6: L'église protestante, qui a résolument pris position contre l'AFD, est également dans le collimateur du parti, qui entend, en cas de victoire, renier les prérogatives et les moyens de cette institution. Pascal Thibault, Magdebourg, RFI.
3: Et les bureaux de vote qui ouvrent à 6h TU. Dans un peu plus d'une heure, nous serons en direct de Saxe-Anhalt avec notre envoyé spécial dans le prochain journal international.
9: Après un temps de pause, les frappes reprennent entre l'Iran et les États-Unis dans le détroit d'Hormuz.
3: Des répliques du tac au tac, pétrolier contre pétrolier. Les États-Unis ont d'abord ciblé 3 navires iraniens avant que l'Iran ne réplique contre 3 pétroliers américains. Téhéran, qui a par ailleurs assuré tôt ce matin avoir attaqué un drone naval américain. Des échanges de tirs qui interviennent après plusieurs jours d'accalmie. Une guerre en Iran qui a épuisé les stocks de munitions aux États-Unis. Des informations quant à une pénurie ont fuité cet été. Et depuis, le Pentagone cherche la taupe et même passé des hauts responsables militaires au détecteur de mensonges, Gwendal Lavina.
10: Au total, une cinquantaine de militaires, dont certains des plus hauts responsables de l'armée américaine, ont dû se soumettre aux tests. Selon le New York Times, qui révèle l'affaire, il s'agit de membres de l'état-major interarmé ainsi que du personnel de support du Pentagone. L'objectif était de déterminer si l'un d'entre eux a sciemment divulgué des informations à la presse sur le rationnement de certains missiles à cause d'une pénurie suite à la guerre en Iran, ce que conteste l'administration Trump. Si de tels tests sont réguliers pour le renouvellement d'habilitation de sécurité, par exemple, c'est la première fois qu'ils sont utilisés à cette fin aussi largement. Mark Esper, ancien secrétaire à la défense sur Bloomberg.
11: Je n'ai jamais vu une chose pareille, ça me semble sans précédent par sa taille. Mais aucune administration n'aime les fuites, et celle-ci en particulier. Il y a beaucoup d'inquiétudes concernant des informations classifiées sur les munitions. Mais elles sont en réalité publiées depuis longtemps par des think tanks, des journalistes et même d'anciens membres du Pentagone. Donc on verra ce que ça donne.
10: Selon la chaîne CBS, personne n'a échoué au détecteur de mensonges. De son côté, le Pentagone a refusé de commenter la procédure, tout en affirmant prendre au sérieux les fuites et la sécurisation d'informations classifiées. Gwendal Lavina, New York, RFI.
9: L'armée israélienne s'apprête de nouveau à bombarder le sud du Liban.
3: Après s'être emparée d'une colline stratégique, ancien bastion du Hezbollah, l'armée de l'État hébreu a ce matin ordonné aux habitants d'une localité du sud du Liban d'évacuer immédiatement, dans le but selon elle de bombarder les positions du mouvement chiite pro-iranien. Elle dit riposter aux attaques de drones du Hezbollah contre ses soldats.
9: h 8 à Lille, moule frites, braderie, meeting politique au menu dans le nord de la France ce week-end.
3: Ah oui, les gourmands étaient au rendez-vous, les chineurs aussi, tandis que les candidats à l'élection présidentielle sont venus chercher des électeurs. Gabriel Attal, Marine Tondelier et Jean-Luc Mélenchon ont flairé les bonnes affaires lors de ce traditionnel rassemblement populaire. Le leader insoumis, grand habitué de l'événement, a parcouru quelques-uns des 5000 stands de la plus grande brocante d'Europe avant un discours aux allures de meeting. Raphaël Delvolvé.
12: Devant une foule en liesse où flotte drapeau insoumis et français, Jean-Luc Mélenchon dépeint une France appauvrie.
13: On n'affiche pas sa misère dans notre pays, mais cette souffrance est là.
12: Et prodigue, comme toujours, des solutions radicales.
13: Bloquer les prix, bloquer les marges de profit, augmenter les salaires.
12: Il répète aussi vouloir annuler une partie de la dette publique.
13: Je propose que cette dette-là soit annulée. Je me fous de savoir si on va la mettre au feu.
12: Le leader insoumis désigne aussi des adversaires, ceux incarnant à ses yeux le capitalisme, les patrons et leur organisation.
13: Si nous dirigeons ce pays, bien sûr nous recevrons le MEDEF, mais c'est pas avec eux qu'on va discuter.
12: Mais aussi, bien sûr, les concurrents politiques, l'extrême droite en tête. Jordan Bardella, le président du RN, revenu d'Angleterre où il a parlé immigration, en prend pour son grade.
13: Non, ce n'est pas la France qui parlait, c'est seulement un fasciste, sans réputation.
12: Jean-Luc Mélenchon ne manque pas non plus d'attaquer les dirigeants sortants au sens large.
13: Ce pays bouillonne, exaspéré d'être dirigé par des bons à rien, des politiciens à la ramasse, qui n'arrivent pas à la cheville.
12: Comme pour mieux incarner dans le verbe cette gauche de rupture, mais aussi par les images, la France insoumise dit avoir rassemblé 12 000 personnes ce samedi à Lille.
13: Bravo, bravo et merci.
4: Reportage de Raphaël Delvolvé dans le nord de la France.
9: Voilà une pub qui ne passe pas en Afrique du Sud.
4: Elle provoque même un tollé, Clotilde, d'une marque de whisky appartenant au géant français Pernod Ricard. A voulu marquer le coup à l'occasion des 70 ans de la célèbre marche des femmes lorsque des milliers de Sud-Africaines avaient bravé le régime de l'apartheid en se rassemblant devant la présidence à Pretoria. Un coup marketing pour le moins raté, le clip publicitaire a très rapidement fait polémique, Claire Bargelès.
14: La vidéo filmée en noir et blanc montre une actrice sud-africaine en train de trinquer devant les portraits des figures qui ont mené la marche de 1956. La voix de Winnie Mandela vient boucler la séquence. Cette utilisation commerciale de l'histoire passe mal, alors que l'événement reste un souvenir douloureux, un rappel de la condition des femmes sous l'apartheid et de leur combat. Un faux pas d'autant plus

0: Claire Bargelès, Johannesburg, RFI.
1: Et puis c'était l'événement de la soirée, hein, Martin, dans la capitale française à Paris, la 5e édition de l'UFC Paris Grand Messe du MMA.
2: Et sous les yeux des stars de NBA, Victor Wembanyama et Rudy Gobert, le français Saladin Parnasse n'a fait qu'une bouchée du néo-zélandais Dan Hooker. À peine 2 minutes 30 passées sur l'octogone. Tout juste le temps pour Victor Missistrano d'en prendre plein les yeux et plein les oreilles.
3: Ladies and gentlemen, the moment we've all been waiting for.
4: Programmé en main event, tête d'affiche de la soirée pour sa grande première au sein de l'organisation Rennes, Saladin Parnasse a plongé dans le grand bain sans la moindre difficulté. Dans une ambiance surchauffée, le Français n'a eu besoin que de 2 minutes 35 pour mettre son adversaire au tapis. Un coup de pied au foie et quelques coups de poing, un KO dès le premier round. Les supporters de celui qui est surnommé le Mbappé du MMA français auraient presque aimé que le combat dure plus longtemps, à l'image de Yacine et Idir qui le suivent depuis de longues années.
5: Ça a été trop court comme à ses habitudes, c'est souvent trop court avec lui, mais en tout cas c'était un super moment quand même.
6: On soutient, on vient d'Aubervilliers aussi, c'est notre voisin, donc franchement force à là, t'es fort, t'es bon, tu travailles, c'est de la rigueur, depuis qu'il a 10 ans il est à la salle. Donc moi je le comparerai pas à Mbappé, je le comparerai à Mohamed Ali. Franchement tu nous as régalé ce soir.
4: Saladin Parnasse s'est quant à lui régalé avec le public parisien.
7: Incroyable, hein, j'ai pris du plaisir et je pense que c'est ça qui m'a donné la force. Et j'ai mis un bon KO. Obligé, on est à la maison, on est à Paris. Faut montrer c'était qui le roi de Paris, tout simplement.
4: Mais le Français rêve d'une autre couronne mondiale pour devenir le roi du MMA chez les poids légers.
2: Et très belle ambiance aussi dans le vestiaire du Mali qui sort une performance XXL au mondial de basket en Allemagne. Des Maliennes qui n'avaient jusqu'ici jamais gagné un match de poule en Coupe du Monde. Elles ont battu l'Espagne hier, grande habituée des podiums internationaux. Victoire 82-73 grâce à Ika Kone.
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2: Et sera un indicateur de la recomposition politique du pays. Constructive et franche, voilà comment le Kremlin résume cette discussion de 3 heures entre les émissaires de Donald Trump et le président russe. Autrement dit, pas vraiment d'avancée sur les efforts de paix en Ukraine, alors que Jared Kushner et Steve Witkoff sont en route vers Kiev. En Tunisie, l'opposition manifeste contre l'arrestation du journaliste Mohamed Yousfi. Le continent américain confronté au phénomène climatique El Niño, qui aggrave la sécheresse, réchauffe la surface de l'océan. Résultat, le secteur de la pêche est en crise au Pérou. Reportage à Lima dans ce journal. Et puis Nanni Moretti de retour à la compétition à Venise. Le réalisateur présente à la Mostra son dernier long métrage et le réalisateur italien était très attendu.
3: Les bureaux de vote viennent d'ouvrir en Sachsen-Anhalt.
2: Élection cruciale dans cette région de l'ex-Allemagne de l'Est. L'extrême droite est largement en tête dans les intentions de vote devant la CDU du chancelier Friedrich Merz. Et si l'AfD venait à l'emporter, ce serait une première pour une formation radicale depuis la Seconde Guerre mondiale. Muriel Paradon, vous êtes notre envoyé spécial dans la capitale régionale, Magdebourg. Muriel, ce scrutin régional est scruté de près au niveau national.
4: Oui, cette élection, ce sera un baromètre pour mesurer la mobilisation autour de ce parti d'extrême droite qui est en constante progression en Allemagne. L'heure de vérité, titre le journal populaire Bild ce matin. En Sachsen-Anhalt, l'AfD, l'alternative pour l'Allemagne, est largement en tête, vous l'avez dit. 40% dans les sondages, presque 20 points devant la CDU, le parti conservateur du chancelier Friedrich Merz. Alors ici, on est en ex-Allemagne de l'Est, où une partie de la population se sent délaissée, déclassée. Le chef de file de l'AfD, le charismatique et sémillant Ulrich Siegmund, a surfé sur les désillusions et les peurs des habitants pour vendre son programme. Il a promis un miracle économique, mais aussi de redonner un sentiment de fierté nationale aux gens, ou encore d'expulser les immigrés accusés de tous les maux.
2: Et face à lui, Muriel, les autres partis politiques se sont mobilisés, mais aussi la société civile qui a organisé hier un grand rassemblement à Magdebourg, donc la capitale régionale.
4: Oui, plusieurs milliers de personnes de tous horizons sont venues défendre les valeurs démocratiques et humanistes face au programme de l'extrême droite. Il faut savoir qu'en Allemagne, les régions, les Länder, ont des pouvoirs importants comme réformer l'école et l'AfD en Sachsen-Anhalt veut par exemple supprimer toute forme d'inclusion dans les classes. Elle veut aussi couper les subventions à certaines associations ou encore créer des milices de citoyens pour renforcer la sécurité. Alors il n'est pas sûr que le parti d'extrême droite, même s'il remporte l'élection, obtienne la majorité absolue pour gouverner la région. Il y aura peut-être une coalition entre les autres partis, mais cette victoire pèsera sur la vie des habitants et aura bien sûr une influence au niveau national, car l'AfD le répète, la Sachsen-Anhalt n'est pour elle qu'un premier pas vers une conquête du reste de l'Allemagne.
2: Muriel Paradon, envoyée spéciale de RFI dans cette région de Sachsen-Anhalt. Les bureaux de vote fermeront à 18h, heure à laquelle on devrait avoir les premières estimations. On sera en édition spéciale sur RFI à 20h10, heure de Paris.
3: Après Moscou, les émissaires américains en route vers Kiev.
2: Steve Witkoff et Jared Kushner se rendent en Ukraine pour la première fois depuis le début de la guerre en 2022. Ils rencontreront le président Volodymyr Zelensky après un échange hier donc avec Vladimir Poutine. Autour d'une table ronde, sous les tapisseries et dorures d'un salon du Kremlin, ils ont parlé de la guerre, des étapes à mettre en place pour y mettre fin. 3 heures de discussion franche, selon le conseiller diplomatique de Vladimir Poutine, qui est resté assez vague sur le contenu des échanges. À Moscou, Jean-Didier Revoin.
5: On ne connaît pas le détail précis des discussions qui se sont déroulées hier soir au Kremlin. Yuri Ushakov s'est tout au plus laissé aller à dire que Steve Witkoff et Jared Kushner avaient formulé un certain nombre de considérations sur les moyens possibles de règlement du conflit ukrainien. Preuve pour le conseiller diplomatique de Vladimir Poutine que les émissaires américains avaient sérieusement préparé ce déplacement, le 8e du genre. Aucune indication n'a été donnée quant à l'accueil réservé à ces nouvelles propositions américaines, si ce n'est la formule traditionnelle qui tient en une phrase. Notre président a confirmé sa détermination à continuer de travailler avec les Américains pour trouver des solutions politiques et diplomatiques. Mais de sources russes, les négociations qui ont eu lieu ne se sont pas limitées à un échange de vues sur la résolution de la crise ukrainienne. Les questions économiques et les d'éventuels grands projets russo-américains mutuellement bénéfiques ont été discutés en détail. La preuve, s'il en fallait encore, qu'une sortie du conflit ukrainien ne se fera pas sans que Moscou ne bénéficie d'importantes contreparties sur le plan économique. Jean-Didier Revoin, Moscou. RFI.
2: Les États-Unis relancent donc les efforts de paix en Ukraine et poursuivent les hostilités en Iran. Les affrontements ont repris il y a une semaine à l'initiative de l'armée américaine. Chacun dit avoir visé des navires de l'autre camp dans le Golfe, dans le détroit d'Ormuz. Les gardiens de la Révolution disent ce matin avoir attaqué un drone naval américain.
3: Et la reprise de ces affrontements continue d'inquiéter les marchés.
2: Et le cours du pétrole a fini en hausse vendredi. Cette incertitude dans le détroit d'Ormuz provoque en général une hausse des prix et la situation est compliqué, notamment en Espagne, où l'inflation a accéléré au mois d'août pour atteindre 4,3% sur un an, soit le niveau le plus élevé depuis février 2023. À Madrid, Diane Cambon.
6: Le retour des vacances a un goût amer pour les Espagnols qui ont vu les prix à la pompe monter en flèche. À la station d'essence Repsol, à la porte de Madrid, Juan constate avec effroi comment le prix du diesel a bondi de 24% depuis la fin juin.
7: Cela me coûte 20 centimes de plus au litre qu'il y a 3 ou 4 mois. Maintenant, je dois dépenser 100 euros pour un plein, alors que cela me coûtait il y a quelques mois 80 euros. Et je redoute le prix du gaz. La bonbonne va aussi augmenter.
6: À une autre pompe, même désarroi au moment de faire le plein.
8: On est presque à 2 euros le litre. Le prix du litre ne va jamais rebaisser. Quand c'est passé à 1 euro, on était déjà très en colère. Alors là, il va falloir s'habituer à 2 euros.
6: L'indice des prix à la consommation a aussi augmenté pour l'alimentation et les boissons non alcoolisées. Maria, qui tient un restaurant près d'un parc à Madrid, a dû modifier ses prix au cours de l'été.
9: Comment je vais ne pas augmenter mes prix? Pour moi, tout est plus cher à l'achat, donc le restaurateur doit le répercuter à ses clients. Je ne peux pas vendre au même prix que l'an dernier. Et évidemment, les gens subissent cette hausse et la première chose qu'ils suppriment, ce sont les loisirs. On a eu une mauvaise saison.
6: Face à ce pic inflationniste, la Banque d'Espagne a dû revoir à la hausse ses prévisions et parle d'une inflation de 3,6% sur l'ensemble de l'année au lieu de 3%. Diane Cambon, Madrid, RFI.
3: RFI, il est 7h07 à Tunis, la capitale tunisienne, théâtre d'une manifestation de l'opposition.
2: C'était hier en soutien au journaliste Mohamed Yousfi du site indépendant d'investigation Al-Katiba, arrêté vendredi alors qu'il s'apprêtait à participer à une émission de radio sur les enjeux du manque d'eau en Tunisie. Il a été transporté en urgence à l'hôpital pour être opéré de l'appendicite hier soir. Mohamed Yousfi est soupçonné d'enrichissement illicite et de blanchiment d'argent, selon Tunis Afrique Presse. Le syndicat des journalistes dénonce plutôt une arrestation liée à son travail journalistique, Lilia Blaise.
10: N'ayez pas peur, continuez à écrire. Depuis sa cellule de garde à vue, le journaliste Mohamed Yousfi a fait passer un message à ses confrères du site El Katiba, relayé par son avocate Ella Ben Salem samedi. Son arrestation a secoué ses collègues présents à une manifestation de l'opposition politique, comme Samer Mekki, rédacteur en chef du média en ligne Rachma, et également frère de Haïssem El Mekki, journaliste en exil en France, depuis sa condamnation à un an de prison en juillet.
11: Durant les derniers mois et semaines, de plus en plus de journalistes sont condamnés, sont poursuivis. C'est une répression grandissante.
10: Mahdi Jlassi, journaliste pour le média indépendant Nawat, est aussi sous le choc.
12: Il est l'un des rares journalistes qui tiennent bon pour la liberté de la presse, qui défend pratiquement toutes les catégories sociales et politiques. Il a défendu le droit des Tunisiens à l'électricité, à l'eau, aux médicaments et tout. Donc le message, c'est pas un procès contre Mohamed Yousfi, c'est un procès contre le journalisme indépendant, contre l'indépendance des médias, contre la liberté de la presse et contre surtout l'audacité.
10: Mohamed Yousfi, hospitalisé depuis hier soir, avait dénoncé via son avocate le fait d'être arrêté pour avoir exercé son métier de journaliste de façon indépendante et professionnelle. Selon le syndicat des journalistes, il avait fait l'objet d'une campagne de dénigrement et de diffamation sur les réseaux sociaux juste avant son arrestation. Lilia Blaise, Tunis, RFI.
2: Au Pérou, l'état d'urgence décrété dans 5 prisons, décision du gouvernement de la présidente de droite, Keiko Fujimori. Cet état d'urgence permet aux autorités de renforcer les contrôles dans ces prisons avec l'appui de l'armée dans le cadre de la stratégie du gouvernement de lutte contre le crime organisé.
3: Le Pérou, comme une bonne partie d'ailleurs du reste du continent américain, qui souffre des conséquences du phénomène El Niño.
2: Cet épisode météo provoque tous les 2 à 7 ans un réchauffement des océans et celui qui se développe sera particulièrement important avec des conséquences sur l'environnement mais aussi sur la pêche industrielle car les bancs d'anchois n'apprécient guère les eaux trop chaudes en surface et fuient de plus en plus dans les profondeurs en quête de fraîcheur. Résultat, les filets restent vides, les bateaux sont à quai. Reportage à Lima de Martin Chabal.
13: Sur le port de Callao, dans la banlieue de Lima, les pélicans attendent en vain les bateaux remplis de poissons. Aujourd'hui, impossible de sortir pêcher l'anchois. Pedro Martin, 62 ans, représente l'un des syndicats de pêcheurs. Il est dépité.
14: Voilà où on en est. Les bateaux sont à quai à cause de El Niño. Et les entreprises ne nous aident pas. On ne nous donne rien à nous les pêcheurs, même pas l'État.
13: Depuis 4 mois, les poissons se font de plus en plus rares. Les eaux péruviennes sont plus chaudes de 6 degrés au-dessus de la moyenne de saison. Pour tous ces pêcheurs, il y a un vrai sentiment d'abandon, comme pour Enrique.
15: On sait très bien que le changement climatique entraîne la raréfaction des espèces. Mais il aurait fallu anticiper, mettre en place des subventions pendant la période d'El Niño pour qu'on puisse survivre.
13: Beaucoup de pêcheurs péruviens ont déjà dû se reconvertir. Certains deviennent taxis, d'autres livreurs de repas à domicile. Une situation qui risque de durer au Pérou. Le phénomène El Niño attendu pour la fin d'année s'annonce dévastateur et les premières inondations du mois d'août ont mis en garde le pays qui ne semble pas être prêt à faire face aux conséquences d'El Niño.

0: depuis près de 40 ans et il était très attendu chez Elisabeth Le Quéré.
1: Allora, ieri quando cercavo di prendere il biglietto cantavo
2: Nanni Moretti.
1: Ciao.
2: Nanni, Nanni Moretti.
3: No, te devi intonarla.
4: Ils avaient tellement envie d'y être à l'avant-première du nouveau Moretti que ces trois étudiants en cinéma en ont quasiment fait un mantra. Depuis 37 ans, Nanni Moretti a ses habitudes au Festival de Cannes où il a décroché la Palme d'Or en 2001. C'est donc avec une grande excitation que le public italien l'attend sur le Lido cette année. Alvaro Moretti est le rédacteur en chef du quotidien Il Messaggero.
5: Nanni Moretti est un grand de la culture italienne. Ce n'était donc pas juste, en tout cas du point de vue italien, qu'il soit toujours en compétition à Cannes. Qu'il présente son nouveau film ici à Venise, c'est une très grande fierté pour moi.
4: Succederà questa notte raconte les amours contrariés de Matteo et Greta qui se croisent sans cesse au mauvais moment sur fond de mariage et de vie qui divergent. Louis Garrel, 43 ans, il devient le nouvel alter ego de Moretti et c'est aussi en filigrane un film sur l'amour entre un père et son fils, l'un des plus personnels du cinéaste où celui-ci convoque tout ce qu'il aime, sa ville de Rome, les Vespas.
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1: Gougoura, le cri qui fit se lever le jour. Conte adapté d'un mythe aborigène d'Australie. Il y a bien longtemps, avant que naisse la première femme et le premier homme, la terre n'était habitée que par des animaux. Ils trottaient, volaient, galopaient gaiement sans connaître la peur, car aucune arme n'existait et personne n'avait l'idée de les chasser. La terre résonnait de leurs cris joyeux. Certains piaillaient, d'autres jacassaient. Il y avait même un oiseau, le koukaburra, dont le cri ressemblait à un gros éclat de rire. « Gougoura !» criait-il. « Gougoura !» La vie était gaie et paisible. Pourtant, il faisait toujours nuit. Eh oui, le jour n'existait pas encore. Seule la lune et les étoiles éclairaient le monde. Mais personne ne s'en plaignait, car personne n'avait l'idée qu'un soleil puisse exister. Jusqu'au jour où une autruche se disputa avec un kangourou et où, pour la première fois, une bagarre éclata. L'autruche pinçait le kangourou avec son bec. Le kangourou la boxait. Et pour finir, l'autruche, très en colère, traita le kangourou de face de lune. Furieux, le kangourou bondit jusqu'au nid de l'autruche. Il attrapa un de ses grosses jaunes et le lança de toutes ses forces en l'air en criant « Tu vas voir qui est la face de lune !» L'œuf monta, monta, monta, traversa le pays des nuages et tout à coup, il explosa, illuminant le ciel d'une lumière orangée. Tous les animaux levèrent les yeux en s'écriant « Waouh !» Même l'autruche en oublia la perte de son œuf. C'était merveilleux. L'espace d'un instant, grâce à la brève irruption de la lumière, ils purent découvrir le monde autour d'eux et voir comment il était beau. Un esprit bienfaisant, qui vivait au pays des nuages, vit lui aussi la lumière et entendit le « waouh » émerveillé qu'avaient poussé tous les animaux de la terre, et se mit en tête de leur faire une surprise. Il descendit sur terre, se faufila dans la nuit et ramassa toutes les branches mortes et les herbes sèches qu'il put trouver. Puis, il remonta au pays des nuages pour faire un grand feu qui illuminerait la terre. Mais au moment d'allumer son bûcher, il pensa soudain. « Si j'allume sans prévenir les animaux, je risque de leur faire peur. » Il décrocha donc une étoile et l'envoya sur terre, avec la mission de prévenir tout le monde que bientôt, le ciel allait s'illuminer. Mais les animaux étaient déjà endormis et l'étoile rentra, désolée. Alors, l'esprit bienfaisant repensa au koukaburra et à son cri. Il le fit venir et lui expliqua. « Ton cri est capable de réveiller tous les habitants de la terre. Et quoi de plus agréable que d'être réveillé par un rire ?»« Écoute ce que tu vas faire, » poursuivit-il. « Tu vas redescendre sur terre et quand l'étoile du matin apparaîtra, tu pousseras ton cri. Et moi, j'allumerai un grand feu qui inondera la terre de lumière. » Tout fier, le koukaburra redescendit sur terre, chercha la plus haute branche du plus haut des arbres et guetta l'étoile du matin. Dès qu'il la vit apparaître, il gonfla sa poitrine et s'écria « Gougourga ! Gougourga !» Aussitôt, les animaux s'éveillèrent et découvrant la lumière qui perçait les nuages, ils ouvrirent des yeux tout ronds. Au début, la lumière était timide encore, et teintait le ciel d'un rose très pâle. Mais à midi, le brasier s'étant complètement enflammé, la lumière irradiait la terre. Fous de joie, les animaux gambadèrent et volèrent partout, émerveillés de découvrir les arbres, les herbes, les fleurs et les rochers qu'ils ne connaissaient jusque-là qu'en ombre chinoise. Jamais ils ne s'étaient sentis aussi heureux. Ce fut le premier jour. Le soir, le feu s'éteignit doucement et les dernières flammes colorèrent le ciel de reflets rougeoyants. Alors, l'esprit bienfaisant enveloppa les braises dans un voile de nuages et ce fut la première vraie nuit. Les animaux dormirent comme ils n'avaient encore jamais dormi. Certains prétendirent même qu'ils firent cette nuit-là leur premier rêve. L'esprit était si content de lui que le lendemain matin, il ralluma les braises. Le koukaburra poussa son célèbre gourgourga et tous les animaux ouvrirent les yeux pour assister à une nouvelle aube. Et c'est ainsi que les jours succédèrent aux nuits, qui succédèrent aux jours, pour le plus grand bonheur des animaux et des hommes aussi, car ils sont nombreux à être nés depuis. Et même si certains ont un peu peur du noir, ils savent tous désormais qu'après la nuit, le jour revient, sans faute, chaque matin.
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1: Connaissez-vous la bourse Agir ? Probablement pas, et pourtant, de nombreux jeunes de 15 à 30 ans pourraient en bénéficier s'ils développent un projet d'intérêt collectif et citoyen. Et la bourse peut aller jusqu'à 1500 euros. Obtenir cette bourse Agir suppose de passer devant un jury pour présenter son projet. Il est en cours de réalisation ou à venir. La bourse est financée par différents partenaires institutionnels et son président en présentera les conditions en fin de reportage. Trois projets ont été primés en juillet dernier. Le premier est celui d'un groupe de jeunes très jeunes, car encore au collège. Ils sont au service de la commune de Salvetat-Perales. Mais l'ambition manifestement n'attend pas chez ces jeunes-là. Ils ont eu l'excellente idée de faire de la biodiversité un sujet pour rassembler plusieurs générations. C'est une opportunité de développer le lien social intergénérationnel au village. Le groupe est soutenu par quelques adultes. Il a organisé des temps conviviaux de partage, de découverte et de sensibilisation. Ils ont d'abord identifié 4 sites pour créer des zones propices à l'accueil de la biodiversité. C'est la place du village, le jardin de l'EHPAD, le jardin attenant à l'école, le jardin du tiers-lieu, l'hôtel Panissal. Leur idée est d'installer sur ces espaces, avec la population, de petits aménagements simples en faveur de la biodiversité au fil des saisons. Mangeoires à oiseaux, nichoirs, hôtels à insectes, parterres de fleurs mellifères, abris à hérissons, abreuvoirs, etc. Autant d'occasions de se retrouver avec tout le monde pour nourrir les oiseaux en hiver, les observer, les compter, observer les insectes, bricoler, discuter, partager des savoirs. L'aménagement, l'entretien et le suivi de ces espaces est donc participatif. La Salvetat-Perales, voilà un projet exemplaire qui pourrait inspirer d'autres équipes dans d'autres villages ou dans des quartiers en pleine ville, pourquoi pas.
2: Amélie, du coup.
3: Amélie.
4: Élise.
3: Et Cléa. Et alors, vous n'êtes pas que toutes les trois dans le projet. Vous êtes combien de jeunes?
4: On est 6 jeunes.
3: 6 jeunes.
4: Oui.
3: Surtout des filles, si j'ai bien compris.
4: Oui, il y a 5 filles et 1 garçon.
3: Alors, au passage, est-ce que les filles sont plus engagées aujourd'hui que les garçons?
4: Du coup, oui, forcément. Je pense aussi qu'il y a beaucoup... des facteurs qui font que les filles sont plus engagées que les garçons.
3: Vous avez travaillé pour que les gens se rencontrent. Enfin, il y avait un côté intergénérationnel à votre projet.
4: Oui. Oui, c'est tout à fait ça. La majorité de nos activités étaient publiques, à part ceux qui ont été dans les EHPAD ou dans les écoles, où là, c'était vraiment les gens qui étaient les jeunes ou les personnes âgées qui étaient principalement visées. Sauf qu'après, les autres activités, ils étaient ouverts à tout le monde, à tout public, donc des jeunes et des personnes âgées, des personnes d'âge moyen, pouvaient tous participer.
5: En tout, on a eu des personnes d'âge de 2 à 99 ans.
3: Vous avez l'impression d'avoir changé quelque chose dans vos compétences, hein? Vous êtes capable de communiquer plus facilement maintenant?
4: Oui, la majorité du temps, c'est plus facile après, quand on connaît beaucoup de monde et qu'on a l'habitude de communiquer, de parler à de nouvelles personnes, de vouloir qu'eux fassent partie de notre association, les inciter, qu'ils partagent un peu le savoir qu'ils ont acquis grâce à nos activités. Et tout ça, pour comme ça, il y a une bonne entente dans l'ensemble du territoire.
1: Le second projet retenu et primé par le jury de la Bourse Agir est un projet culturel. Il allie théâtre et vidéo. Il est présenté par la Maison d'enfants à caractère social qui a été ouverte en 2020 par la Ligue de l'enseignement. Cette structure sociale est implantée sur 2 sites à Véronée, Lens du Lac à Pont-de-Salard et le domaine de Laurière à Villefranche-de-Rouergue. La maison accueille 50 de jeunes mineurs non accompagnés entre 13 et 21 ans. Ils sont confiés par l'aide sociale à l'enfance. Leur projet s'appuie sur plusieurs temps de résidence avec des professionnels de la production artistique. Il s'agit de produire ensemble un spectacle original. Le pari est ambitieux car les jeunes concernés sont de différentes nationalités et ils s'expriment dans différentes langues, tout en apprenant le français. Au cours de l'été 2026, ils ont exploré différents types de vidéos pour faire émerger la parole des jeunes et leur histoire par le théâtre et par l'image. Écoutons El Chatou avec ses camarades. Elle a exposé le projet devant le jury Agir. Elle s'exprime au micro de Radio Temps Rodez, ce qui pour elle est un véritable engagement.
6: Parce qu'on aimerait être bien ensemble. C'est un projet pour réunir des jeunes des différents pays pour connaître des différentes cultures de chaque pays et puis s'amuser. Voilà. On parle, on monte sur scène, on parle, et puis en même temps, il y a des petites vidéos qui divisent derrière la scène.
3: Et alors, les artistes qui vous ont accompagné, ils vous aident beaucoup?
6: Oui, bon, ils nous aident à réaliser notre projet, ils nous donnent des idées et nous encouragent à parler. Ils savent que notre expérience n'est pas facile, mais ils nous encouragent quand même à parler et partager au public.
7: Alors Stéphanie Roger, donc je suis responsable éducative à la MEX de Laurière. Donc il y a ma collègue qui est avec moi, Laurie, pour Pont-de-Salard. Donc nous, on accompagne ces jeunes. Ça fait maintenant plus de 5 ans qu'on fait des résidences d'artistes, de création, avec les jeunes donc mineurs non accompagnés qui arrivent sur le territoire français sans parents, hein, donc du coup, et qui sont donc confiés par l'aide sociale à l'enfance, et avec qui, du coup, on pense important que pour qu'ils aient un terrain d'expression, une manière aussi pour eux de gagner en confiance, parce que c'est pas évident de se présenter à un jury, d'agir, c'est pas évident de trouver ces mots quand on est étranger et qu'on vient d'arriver en France. Et en même temps, c'est des jeunes qui ont beaucoup à dire avec des supports effectivement qu'ils choisissent. Ça peut être la musique, comme ça a été d'autres fois, d'autres années précédentes, ou de la vidéo. Et là, ils ont choisi justement de mêler tout ça, et qu'au travers le théâtre, au travers la vidéo, ils puissent transmettre ce qu'ils ont dans le cœur, voilà, ce qu'ils ont envie de dire aussi de la société, ce qu'ils pensent aussi des réseaux sociaux, mais de tant d'autres choses, comme par exemple aussi leur expérience douloureuse au pays.
3: Donc vous les mettez en situation de création en fait artistique tout en étant accompagnés. Ce sont les méthodes de l'éducation populaire là.
7: Tout à fait, on y est, c'est nos valeurs justement. Et effectivement, dans le choix aussi des artistes, il fallait qu'il y ait des artistes qui soient partie prenante du projet, que les jeunes soient engagés, puisque nous c'est aussi ce qu'on travaille, l'engagement des jeunes dans un projet, la valorisation, que ce soit leur projet et pas le nôtre. Voilà, et donc les artistes, ces deux artistes qui sont partants pour cette aventure justement du vivre ensemble et de créer ensemble.
3: On a beaucoup de choses à apprendre d'eux finalement.
7: Tout à fait, ils ont en tout cas très envie de partager, ces jeunes, très envie de s'ouvrir, de découvrir. Et donc du coup, on vous invite pour les restitutions.
3: Bien sûr, bien sûr. Oui. Et alors, ton prénom c'est ?
6: Aïchatou.
3: Tu as certainement un message à nous donner là, à nos auditeurs. Qu'est-ce que tu as envie de partager avec eux ?
6: Ce que j'ai envie de partager, je vous invite à nous rejoindre pour notre fête.
3: D'accord. Alors, c'est quand la fête ?
7: Il y aura deux temps, donc un sur Pont-de-Salard et un sur Villefranche. Pont-de-Salard, ça sera le 5 septembre et Villefranche de Rouergue le 12 septembre.
3: Eh bien, rendez-vous pour votre création. Merci.
6: Merci à vous aussi.
7: Merci.
1: Le troisième projet est présenté par les jeunes membres de l'association Sartori, située sur le plateau de l'Aubrac. Car après le succès en 2025 du festival Basaltique, c'était le premier événement de l'association Sartori, l'ambition pour l'été 2026 a grandi. Il s'agit d'organiser des événements autour de la culture dub, la musique dub. Portée par des jeunes, ce projet part de leurs expériences personnelles, celles d'une jeunesse à la campagne, sans grande offre musicale diversifiée. Alors face au désert culturel, dans les territoires de ruralité, ces événements se veulent rassembleurs au service des habitants locaux et même d'ailleurs. Sartori a l'ambition de faire vivre et découvrir la scène dub locale et internationale. Sartori le fait de manière originale car, partant du constat de la sous-représentation féminine dans le dub, les artistes conviés dans les concerts qui ont eu lieu cet été sont entièrement des femmes de la région ou des pays voisins.
3: Les troisièmes lauréats de la bourse Agir qui sont passés, c'était compliqué à passer devant ce jury?
8: Ça peut être intimidant au début, mais on est sûr de notre projet, on sait de quoi on parle et on est convaincu aussi de ce qu'on propose. Alors,
3: qui êtes-vous et quel est votre projet?
8: Alors moi je suis Flora, je suis présidente de l'association Sartori.
3: L'association Sartori?
9: Et moi, je suis Clémence Chaillou, je fais partie du conseil d'administration de l'association Sartori.
3: Vous organisez chaque été un concert sur l'Aubrac, hein, et un concert surprenant parce que c'est une musique atypique un peu, non ?
8: Oui, c'est ça, donc c'est atypique, mais on trouve que le dub, c'est une musique qui se marie très bien au paysage de l'Aubrac.
3: Le dub ?
8: Le dub, c'est ça, c'est une branche du reggae.
3: peut le découvrir sur Radio Temps Rodez dans l'émission Redeem Reggae. Alors, vous avez besoin de la bourse Agir pour boucler votre budget, parce que c'est pas simple d'organiser un concert.
8: Non, c'est pas simple, et il y a plein de choses à prendre en compte entre l'administratif, la venue des artistes, le cachet des artistes, plein de choses à prendre en compte.
3: Alors, vous êtes encore jeune, vous mettez ça sur le dos, c'est pas simple. Quelle est la motivation, en fait?
8: Alors, ça passe par oscillation entre stress et plaisir, parce qu'en fait, quand on voit le résultat, on a juste envie de recommencer, quoi.
3: Donc, vous êtes un groupe de jeunes de l'Aubrac.
9: Oui, c'est ça. On est tous originaires de l'Aveyron. On est des amis qui se sont réunis autour de ce projet commun dans la culture et notamment dans la musique dub.
3: Comment vous caractériseriez cette musique dub?
8: Profonde, hypnotique et festive.
3: Ça correspond un peu à ce qu'on voit dans les concerts. Enfin, c'est assez fort. Enfin, il y a des baffles, etc. Ça attire les jeunes et de loin. Hein.
8: Oui, le son est diffusé via des sound systems qui sont des enceintes spécifiques pour diffuser des basses très graves et qui se ressentent dans le corps.
3: D'accord. Donc, ça a un aspect thérapeutique même, paraît-il.
8: Thérapeutique, libérateur et fédérateur.
3: Voilà, ben on a besoin de ça aujourd'hui dans la société, hein, libérateur et fédérateur. Merci beaucoup.
8: Merci à vous.
1: Alors, écoutons Jean-Louis Roussel, qui est le président de la structure Information Jeunesse Aveyron et qui présidait le jury. Il présente les caractéristiques de la bourse Agir, qui est toute l'année capable de financer des projets de jeunesse.
10: Alors, je suis avec le président d'une association qui s'appelle InfoJeunes Aveyron. Voilà, c'est une association qui a été créée dans le but de pouvoir développer sur des structures de l'accompagnement autour des ressources de l'information jeunesse, qui est un label d'État, qui vise à l'accompagnement des jeunes sur tous les aspects qui les concernent de 15 à 30 ans.
3: Alors, ça s'appelle le dispositif Agir, dont encore un acronyme. Agir, c'est avec un J, en fait. Qu'est-ce que ça signifie?
10: Agir Aveyron, ça veut dire Aveyron, jeunesse, initiative, responsabilité. Ce projet-là, c'est la volonté, à travers le financement de la Caisse d'allocation familiale d'un côté, de la mutualité sociale agricole et l'État via le SDGES, de mettre des fonds pour pouvoir soutenir, accompagner des projets de jeunes par les jeunes, pour les jeunes.
3: Alors, on vient de vivre de jury, hein, avec trois candidats à la bourse Agir. C'est régulier? C'est combien de fois par an?
10: Alors, ce jury Agir est donc composé des financeurs, de représentants de l'éducation populaire et évidemment de l'information jeunesse Aveyron. Mais l'idée, c'est une fois que des projets de jeunes ont pu être fléchés, de les regrouper pour avoir au moins deux fois par an une session de jury, avec cette particularité à peu près singulière, hein, c'est que cette demande de financement des projets de jeunes, souvent accompagnée par des structures, eh bien, elle va pouvoir être présentée en réel directement aux financeurs, avec un échange constructif évidemment sur le projet, la dimension de l'implication des jeunes et cette volonté à un moment donné de saluer leur engagement. C'est tout le sel de ce projet.
3: Alors le montant de cette bourse, c'est variable suivant le projet, mais jusqu'à combien?
10: Alors le maximum possible est à hauteur de

0: à respecter?
1: Alors, on est clairement dans le champ de l'éducation populaire. Ça ne sera pas un projet scolaire en direction donc des établissements scolaires.
0: Donc, ça veut dire méthode active, engagement précis, quoi.
1: Exactement. L'idée, c'est surtout que ces jeunes réussissent à impliquer d'autres jeunes et donnent envie de s'engager autour de l'événement, voire dans l'association qu'ils vont créer ou dans laquelle ils évoluent, et en même temps une restitution en direction des jeunes. Voilà, c'est de se dire, on a envie de quelque chose, pourquoi pas, allons au bout et on a des partenaires.
0: Comment candidate, en fait, parce qu'on aura donné envie, je pense, à plein de jeunes. Alors, on a appris qu'on était jeunes jusqu'à 30 ans, en tout cas, hein, ce qui est très bien. Donc, comment on fait?
1: Alors, tout simplement, il suffit de se rapprocher de InfoJeunes Aveyron, d'une part, on trouve facilement sur Internet, plus le site dédié, site Internet, avec tous les contacts et notamment la capacité d'accéder directement au dossier qui est à remplir et à adresser à InfoJeunes Aveyron, qui instruit évidemment les dossiers ou qui accompagne au montage du dossier.
0: Voilà, eh bien, merci, monsieur le président, et puis à vos projets, les jeunes, maintenant. Hein.
1: Absolument.
0: Merci.
1: Merci à vous.
0: Et voilà, nos jeunes auditeurs savent tout sur la bourse Agir. Il leur reste, avec d'autres camarades, à imaginer différents projets qui pourraient être financés par cette bourse très intéressante.
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2: Par favorite aux élections régionales dans ce land de l'ex-RDA, la participation s'annonce en nette hausse. C'est leur première visite en Ukraine. Après Moscou, les émissaires de Donald Trump sont à Kiev, porteurs d'une proposition pour mettre fin à la guerre. Dans ce journal aussi, la trêve à nouveau malmenée au Liban. Au moins 4 morts dans des frappes israéliennes dans le sud. Israël dit avoir riposté à une attaque du Hezbollah. Et la visite au Groenland de la présidente de la Commission européenne, l'UE va investir quelques 200 millions d'euros dans l'économie de ce territoire convoité par Donald Trump. Les bureaux de vote ont ouvert ce matin en Saxe-Anhalt dans l'est de l'Allemagne. Ils le resteront jusqu'à 18h heure locale et les premières estimations tomberont dans la foulée. L'extrême droite emmenée par Ulrich Siegmund est en passe de l'emporter, de remporter ces élections régionales. La participation s'annonce en nette hausse avec plus de 10 points d'une élection sur l'autre. Pascal Thibault, vous êtes à Magdebourg pour RFI et vous revenez sur les grands enjeux du scrutin.
3: Oui, alors ce qu'on peut dire, c'est que l'élection d'aujourd'hui, elle marquera, quoi qu'il arrive, une césure. Si l'AfD parvient à obtenir une majorité absolue en siège, eh bien, en Saxe-Anhalt, cela constituera un tremblement de terre historique. Pour la première fois depuis la guerre, un parti d'extrême droite sera aux affaires à la tête d'une région. La ferveur suscitée par Ulrich Siegmund, le trentenaire fringant, qui positif, séduit beaucoup dans cette région, où de nombreuses frustrations sont accumulées, même si la réalité est bien moins catastrophique que le tableau dressé par l'AfD. Pour le parti, cette victoire serait un tournant. L'AfD, dans l'opposition pure et dure depuis 13 ans, devrait gérer les affaires. A-t-elle le personnel pour cela ? La désillusion ne sera-t-elle pas au rendez-vous après des promesses généreuses, mais peu réalistes pour beaucoup d'observateurs ? Un succès sans exercice du pouvoir ne serait-il pas préférable ? Certains spéculent déjà pour préserver l'avenir et les élections nationales de 2029. Si l'AfD ne gouverne pas la Saxe-Anhalt demain, le soulagement sera important, y compris ici où une majorité ne soutient pas le parti, mais gouverner sans l'extrême droite si puissante, ça relève de l'impossible. Ça sera donc très compliqué dans les semaines qui viennent, avec un score historiquement faible attendu pour le ministre-président chrétien-démocrate sortant, mais l'addition sera amère pour le parti du chancelier. À nouveau, les spéculations sur l'avenir de l'impopulaire Friedrich Merz pourraient rebondir.
2: Pascal Thibault à Magdebourg pour RFI, les élections en Saxe-Anhalt. On y revient très largement sur RFI, édition spéciale ce soir dès 20h10 avec plusieurs invités autour de Philippe Le Caplin. Les émissaires américains Steve Witkoff et Jared Kushner sont arrivés ce dimanche à Kiev après avoir été reçus à Moscou. 3 heures d'entretien hier soir avec Vladimir Poutine dont rien n'a filtré sur le fond. Les émissaires sont porteurs, selon le président américain, d'une proposition visant à mettre fin au conflit en Ukraine. Le Groenland, lui, reçoit la visite d'Ursula von der Leyen, la présidente de la Commission européenne. Sa visite de 2 jours vise à réaffirmer son soutien au territoire autonome danois convoité par Donald Trump. Elle n'est pas venue les mains vides à Nuuk, la capitale. 200 millions d'euros d'investissement dans le numérique et les minerais critiques, c'est précisément ce qu'attendaient les Groenlandais. Julien Chavan a recueilli l'éclairage du chercheur Mikko Blujon-Mered.
4: Ce que les Groenlandais attendent de tous ceux qui viennent au Groenland, ce sont des investissements. Que ce soit des Américains, des Canadiens, des Australiens ou des Européens, c'est toujours la même chose. Si vous voulez véritablement qu'on ait une relation parce que vous avez un intérêt stratégique à ce que nous fassions partie de votre sphère d'influence, eh bien investissez, démontrez-le. La relation qui se passe entre l'Union européenne et le Groenland, elle est importante parce qu'aujourd'hui l'Union européenne, c'est le deuxième contributeur au budget du gouvernement autonome du Groenland après la contribution danoise elle-même, et c'est une contribution qui est axée sur le volet logement, sur le volet santé, le volet culture. Il y a aussi la dimension tourisme, bien sûr, essayer de faire venir des Européens au Groenland pour alimenter ce secteur sur lequel les Groenlandais comptent beaucoup. Tous ces éléments-là doivent se traduire par des investissements. Ça ne peut pas être juste une déclaration d'intention.
2: Mikko Blujon-Mered, chercheur sur les enjeux arctiques à l'Université du Québec. L'Iran annonce avoir riposté aux frappes des États-Unis contre 3 de ses pétroliers dans le Golfe. Un drone naval américain a été attaqué près du détroit d'Ormuz. Les gardiens de la Révolution ont aussi revendiqué les attaques de 3 pétroliers dans ce détroit et de 3 navires américains dans d'autres secteurs. Ils ont mis en garde les autres bateaux contre toute tentative de transit via des routes qu'ils n'approuvent pas. La situation s'est sérieusement dégradée dans le sud du Liban, où des frappes israéliennes ont fait depuis hier soir au moins 4 morts. Israël explique avoir riposté à une attaque de drone du Hezbollah. Hezbollah. Un ordre d'évacuation avait été lancé aux habitants d'un village, et ce pour la première fois depuis la mi-juin. Les précisions à Beyrouth de Paul Ralifé.
5: La localité visée par un ordre d'évacuation est située à 25 km de la frontière dans le district de Nabati, au nord du fleuve Litani. Cette région a été durement touchée par des tirs d'artillerie et des frappes de drones jusqu'aux premières heures du matin dimanche. Au moins 7 localités ont été la cible de bombardements. Des frappes aériennes ont provoqué d'importantes destructions à Nabati, la deuxième plus grande ville du sud Liban, qui comptait 150 000 habitants avant la guerre. Un espace public de loisirs qui comprenait des aires de jeu et un restaurant a été rasé, un hôpital et plusieurs bâtiments totalement détruits. En parallèle aux frappes, l'armée israélienne a poursuivi à grande échelle les opérations de dynamitage de maisons au sud Liban. Les dynamitages se sont concentrés dans la localité côtière de Mansouri, au sud de la cité antique de Tyr, à 13 km de la frontière. Au moins 10 puissantes explosions ont été entendues dans la région. Les destructions sont provoquées par des matières explosives placées par des unités de génie israéliennes ou par des barils d'explosifs largués par des drones. Paul Khalife, Beyrouth, RFI.
2: Et j'ajoute que le président libanais exhorte Washington à faire cesser les attaques israéliennes après ce qu'il appelle une dangereuse escalade. Le Népal observera demain, lundi, un jour de deuil national. En attendant, les recherches se poursuivent 11 jours après la crue dévastatrice. Parmi les personnes encore portées manquantes figurent des centaines de touristes et de pèlerins étrangers. Il y a aussi tous ceux qui travaillaient dans des centrales électriques et des chantiers de barrages lors du désastre, soit environ 900 personnes. Le trafic aérien est actuellement interrompu dans les principaux aéroports d'Indonésie, dont l'aéroport international de Jakarta. La raison est l'entrée en éruption d'un volcan situé à plus de 150 km de là, le volcan Anak Krakatoa. Des centaines de vols et des milliers de passagers ont déjà été affectés. En RDC, on déplore au moins 14 morts après l'incendie de la salle Le Panacé de Kinshasa. Le bourgmestre de Lingwala met en cause les conditions d'évacuation. Une bousculade a selon lui empêché des invités de sortir. Ce bourgmestre Norbert Mushigan Zindula assure aussi que plusieurs autorités ignoraient que le bâtiment abritait une salle des fêtes. On l'écoute.
6: Ils étaient étouffés par la fumée. Et quand ils s'est précipités pour sortir, il y a eu bousculade. Les gens se sont bousculés. Et les autres qui étaient déjà sous choc, sous traumatisme, on les a perdus comme ça. J'ai vu que c'est un endroit qui n'est pas approprié pour comme salle des fêtes. Même l'issue des secours qui a posé problème, parce que les gens se sont entassés, ils étaient en train de vouloir fuir, mais il n'y avait pas vraiment la porte de sortie sur les escaliers. Et nombre d'autorités n'avaient pas su qu'il y avait une salle de fête là-bas, donc c'était presque dans la cachette.
2: Un propos recueilli par Passion Ligodi. Allez, pour finir, une dernière ligne droite pour The Event et le nouveau record en vue pour cette dernière édition. Déjà 13 millions d'euros récoltés pour ce marathon caritatif sur la plateforme Twitch. Les streamers espèrent battre les 16 millions d'euros de l'an passé et finir en beauté pour cette 10e et donc ultime édition. Alexis Bédu.
7: On est à 49 970 euros, mesdames, messieurs. Merci à Damnes qui donne 5 euros. Merci.
8: Vessance du direct. Pendant plus de 50 heures, ils vont animer leur chaîne, enchaîner les défis. Par exemple, Clément Viktorovitch et ses 200 000 abonnés.
7: Et c'est fait, mesdames et messieurs, 50 085 euros, on l'a fait.
8: Les fonds collectés via la Fondation de France sont équitablement redistribués à 22 associations, on trouve parmi elles la Croix-Rouge française, MSF, Amnesty International ou encore l'Institut Pasteur. Il y a 10 ans, ils étaient 16 streamers et récoltaient 170 000 euros. L'année dernière, à près de 330, ils ont amassé plus de 16 millions d'euros. Les clés du succès, une fidélité et une confiance des donateurs envers les créateurs de contenu qu'ils suivent et une inventivité de ces derniers pour motiver leur communauté et faire exploser le compteur de dons.
9: Et le principe de la tombola, comment ça fonctionne? Vous donnez 1 euro dans ma cagnotte, ça vous fait un ticket de tombola, 2 euros, 2 tickets, 10 euros, 10 tickets, 100 000 euros, 100 000 tickets. Ouais, l'idée c'est que tout le monde puisse tenter sa chance, il y a vraiment quelqu'un là qui veut faire un braquage. Mettre 1 euro dans la tombola et repartir avec le maillot de Messi.
8: Un modèle très efficace, mais les organisateurs préfèrent, je cite, « s'arrêter au top après avoir cassé les codes des opérations caritatives ».
2: Que The Event qui se termine ce soir. Très bonne journée sur RFI. Elle continue avec l'atelier des médias.
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Outre Média, la petite chronique locale par Bart Garnade pour Radio Temps Rodez. Il fait chaud, la canicule est de retour à Rodez ces derniers jours, mais rassurez-vous, elle ne devrait pas s'éterniser et les nuits restent fraîches. Mais elle nous donne l'occasion aujourd'hui de vous parler d'une idée, d'un concept qui pourrait bien changer le visage de nos villes. Celui de la ville cactus. Cette proposition, c'est celle de Philippe Rahn. C'est un architecte à Paris. Il enseigne à l'École nationale supérieure d'architecture de Versailles. Il l'a détaillé dans une tribune publiée par le journal Le Monde à propos de Paris. Mais son idée, vous allez le voir, pourrait tout à fait s'appliquer chez nous, à Rodez. Car notre ville est minérale, très minérale. Bâtie sur son piton rocailleux, elle a d'abord été pensée pour se protéger du froid. L'hiver autrefois pouvait y être presque sibérien. Résultat, beaucoup de nos maisons anciennes sont construites en pierre de taille. Une pierre qui accumule la chaleur l'été et qui la restitue le jour comme la nuit. Se promener dans nos rues étroites un après-midi de canicule, c'est parfois s'exposer à un vrai rayonnement de four. Le problème, explique Philippe Rahn, c'est que nos villes de climat tempéré n'ont pas été conçues pour ce nouveau régime climatique. L'hiver, les petites pluies et le doux ruissellement d'autrefois dans les caniveaux ont cédé la place à des pluies tropicales et à des inondations. L'été, la douceur des rues et des jardins a cédé la place à la sécheresse et à la canicule. Une première réponse existe déjà. C'est le concept de ville éponge. On désimperméabilise les sols, on retire le bitume, on redonne de la pleine terre partout où c'est possible pour que l'eau de pluie s'infiltre sur place au lieu de ruisseler et d'inonder. On revégétalise les boulevards. Paris applique déjà cette méthode depuis plusieurs années, mais est-ce suffisant face à des canicules toujours plus fréquentes et plus intenses? Pour l'architecte Philippe Rahn, la réponse est non. Sous la chaleur, dit-il, les sols s'assèchent, les rivières se tarissent, l'herbe et les feuilles jaunissent puis tombent, car la végétation, comme nous, souffre au-delà de 35 degrés. Les arbres arrêtent d'évaporer pour préserver l'eau qui leur reste dans leurs troncs et les racines. Ils ferment leurs pores et perdent leurs feuilles. Et c'est là que le bât blesse. Sans eau dans le sol, les arbres ne transpirent plus. Or, c'est justement cette évaporation et l'ombre de leur feuillage qui rafraîchissaient nos villes. Le principe même de la ville éponge s'effondre en été. Et les arbres, eux, sont en danger de mort. Alors, que faire ? Philippe Rahn propose de regarder du côté des pays du Sud et de s'inspirer du cactus. Cette plante a un secret, elle stocke l'eau dans ses branches pour tenir toute la saison sèche. D'où l'idée de ville cactus. Après la ville éponge, capable d'absorber les pluies d'hiver, voilà la ville capable de stocker cette eau pour la restituer tout l'été. Et cette idée n'a rien d'une utopie, elle existe déjà ailleurs. À Tunis ou à Sidi Bouzaïd, chaque patio de la Médina est construit au-dessus d'une citerne de la même taille. L'hiver, elle se remplit de pluie. L'été, elle sert à arroser le sol du patio et à faire baisser la température. On retrouve exactement le même principe dans les Pouilles, en Italie. Sous les trullos, ces maisons de pierre au toit pointu, et à Matera, en Basilicate, chaque maison recueille et stocke ses eaux de pluie dans un puits creusé sous ses fondations. Alors pour l'architecte Philippe Rahn, la situation est là sous nos pieds et elle n'a rien de compliqué.

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0: des expertes. Marie Ferré, directrice du patrimoine culturel de Rodez Agglomération, Anne Baron, chef de projet culturel pour le Pays d'Art et d'Histoire, et Aurélien Pierre, directeur des musées Fenaille et Denis Puech. Voyagez à travers les siècles et venez percer les secrets de la cathédrale de Rodez.
1: Alors pour l'épisode du jour, Marie, la cathédrale de Rodez, notre chère cathédrale, a-t-elle été impactée par la Révolution française de 1789 ?
2: Bien sûr, comme beaucoup de cathédrales et d'églises de France. En effet, donc parmi les nombreux épisodes qu'a traversé la cathédrale au fil des siècles, la Révolution française constitue sans doute l'un des plus éprouvants pour la cathédrale. À partir de 1793, la politique de déchristianisation lancée par la Convention atteint le rouergue. Les églises ferment leurs portes, les processions sont interdites, alors ça ne dure pas très longtemps, mais ça a quand même des conséquences assez claires sur l'architecture, notamment de la cathédrale, qui n'échappe pas au bouleversement de l'époque. Dans plusieurs grandes villes françaises, de toute façon, les cathédrales sont transformées en temples de la raison. À Rodez, ça n'est pas le cas. Pour une raison très simple, le bâtiment est déjà occupé. Alors il faut imaginer la scène. Là où résonnaient habituellement les chants liturgiques, sont désormais installés des soldats, des volontaires du bataillon des Charentes qui utilisent la nef comme terrain d'exercice. Les prières ont laissé place aux ordres militaires et aux détonations des tirs d'entraînement. Et ce n'est pas tout. La cathédrale devient également un atelier de fabrication du salpêtre, ce qui n'est jamais très bon pour la pierre, un composant indispensable à la production de poudre à canon. Pour alimenter les fours, on démonte une partie du mobilier, les boiseries sculptées, accumulées parfois depuis des siècles, sont arrachées, souvent jetées au feu, et puis les métaux n'échappent pas davantage aux réquisitions. Des éléments en bronze sont démontés, envoyés vers des fonderies, pour les besoins de la nation, même les balustrades du chœur sont retirées de la cathédrale. Alors lorsque le culte est rétabli au début du XIXe siècle, les fidèles retrouvent une cathédrale profondément transformée, avec, comme on vient de le dire, une partie du mobilier qui a disparu. Mais ce qui a laissé les traces les plus visibles, c'est pas forcément ça, c'est plutôt ce qui concerne la sculpture. Pendant longtemps, les historiens connaissaient ces destructions grâce aux archives et aux témoignages. Mais au début du XXIe siècle, une découverte majeure et inattendue est donnée un visage, ou plutôt des visages, comme on va le voir, à cette histoire. Donc il y a eu des fouilles archéologiques qui ont été menées dans la cathédrale. Sous le dallage du 19e, on a mis au jour près de 2500 fragments de pierres sculptées qui provenaient des éléments sculptés de la cathédrale qui avaient été détruits à la Révolution. Des nez fracassés, des bouches martelées, des têtes séparées des corps. Bon, bref, un certain nombre de mutilations. Et les archéologues parlent d'une véritable destruction iconoclaste contre cette sculpture au tympan, mais aussi dans les chapelles de la cathédrale. Mais ces découvertes majeures, aujourd'hui, grâce au travail de ces archéologues, permettent justement de repenser le programme sculpté de la cathédrale. Et c'est ce qui est intéressant. C'est que, certes, des révolutionnaires ont détruit la sculpture, mais ils l'ont aussi conservée en la mettant sous le sol afin qu'elle soit, c'était certainement pas leur intention, mais afin qu'elle soit redécouverte plus d'un siècle plus tard.
1: Et on sait pourquoi est-ce qu'ils ont choisi de conserver ces fragments de sculpture ?
2: Alors hélas, nous n'avons pas de traces, de sources écrites du pourquoi est-ce que ces sculptures n'ont pas été tout simplement détruites et mises à la benne quelque part. Il y a une théorie que, par exemple, Caroline de Barrault, qui est une chercheuse qui a participé aux fouilles et qui a donné une conférence récemment sur ces découvertes, théorie qui dit que peut-être que justement, ils n'ont pas osé aller jusqu'à la destruction complète de ces éléments.
1: Le blasphème était trop grand.
2: Exactement.
1: Très bien, mais c'est fascinant, merci Marie.
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0: et à du Rochefort.
1: Tiens, on a découpé une femme en morceaux rue de la Bienséance, à deux pas du château. On trouva ce matin une malle d'osier renfermant les morceaux de Pélagie Rosier. Une ancienne danseuse des folies bergères, premier prix de beauté et de danse légère. Elle avait 60 ans, puis connue autrefois sous le fier

0: enquête, on attend les détails, la police est discrète. On pose des questions, on fouille l'entourage afin de découvrir l'auteur du découpage. Ça te dit quelque chose, ça, Lola Lola?
1: Jamais connu de danseuse.
2: Tiens, voilà Josette.
3: Bonjour.
0: Vous en avez mis du temps.
3: J'ai été arrêtée par un quart de police en rentrant de l'école où j'ai mis votre fils. Je me suis renseignée, on cherchait un sadique que certains qualifiaient de fou métaphysique. D'autres disaient de lui que c'est laid, que c'est lâche, l'arme du crime est oula si oula. Le monstre avait coupé la dame savamment et rangé les morceaux avec discernement. Dans l'ordre énuméré par l'ordre des docteurs avec les pieds en bas.
0: Arrêtez, quelle horreur!
3: On dit que l'on s'agite en milieu informé, que la population ne doit pas s'alarmer.
2: Je vais aller voir ça, le mystère m'enchante, puis je prendrai mon train.
3: Il va en permanence.
2: Au revoir à lundi.
3: Prenez votre bagage.
2: Au revoir mes amis.
3: Et faites bon voyage.
0: Dieu que ce crime est laid, quel assassin sale.
3: Il rangea cependant les morceaux dans la malle. 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

0: Bah, il la remercie hein, de l'avoir accompagnée à la gare.
1: Vous parlez sérieusement ou vous vous moquez de moi?
0: Bah non, il se moque pas d'elle, mais regardez, tous ces journaux, ces cigares, tout ça.
1: C'est... Ah, je manque d'originalité, c'est vrai. Savez-vous que nous nous séparons pour la première fois?
0: Oui, mais enfin, c'est pas très long. Et puis, il part que 15 jours.
1: Attendez un petit peu. Dois-je comprendre que vous...

0: vous avez une place tout à fait tranquille, sans voisine, sans vis-à-vis, personne pour vous déranger.
1: Bah, il espère que c'est un fumeur.
0: Oh, décidément, vous êtes incorrigible. Et moi qui pensais qu'un peu d'isolement vous aiderait à vous détendre.
1: Bah,

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11: Bonsoir à tous et bienvenue dans cette nouvelle émission d'Escapade. Salut Denis.
12: Bonjour Osgur, bonjour Radio Temps Rodez.
11: Quel plaisir.
12: Quel plaisir avec le retour de l'automne.
11: Oui, c'est ça, on est en plein retour de l'automne. Pour nous, c'est une émission un peu particulière, c'est en fin de notre émission de rentrée. Vous écoutez Escapade chaque semaine à 18h sur Radio Temps Rodez. Mais voici enfin venue l'émission exclusive 2022, septembre 2022.
12: Tout à fait, tout à fait. Et comme on n'aime pas faire les choses simplement, on est parti découvrir un nouveau pays puisqu'on enregistre à Barraqueville et en Italie.
11: C'est ça, on est en simultané. On va voir si le duplex marche bien, si la connexion est bonne entre l'Italie et la France. Je suis sûr que oui.
12: Mais en parlant de voyage, on va commencer à parler de Turquie aujourd'hui. On va partir loin.
11: On va commencer.
12: On va parler de M. Édouard Balladur, de son double menton. Son menton unique, très gros, on ne sait pas trop. Mais bref, qui est né sans double menton pour le coup. Le 2 mai 1929 à Smyrne, plus connu sous le nom de Izmir aujourd'hui, oui, en Turquie. Cela fait 3 siècles que sa longue famille de riches négociants d'origine arménienne se sont installés dans la région. Son père est alors directeur de la banque ottomane à Smyrne. Édouard Balladur évoque sa jeunesse peu, évoque pas beaucoup sa jeunesse turque, puis discret sur le sujet. Mmh. Il faut dire qu'il était très petit quand sa famille y vivait encore. Mais un des membres de sa famille, le fameux Robert Balladur, vit toujours à Izmir et il a accordé l'interview au journal de référence Le Monde.
11: Il raconte que sa famille d'origine arménienne et chrétienne arrive en 1737 sur les bords de la mer Égée, fuyant les persécutions perses qui ont lieu dans le Caucase. Ils arrivent dans une région extrêmement cosmopolite, c'est-à-dire du côté d'Izmir, de Smyrne. Rappelons qu'à l'époque de l'Empire ottoman, l'actuelle Turquie n'était pas peuplée uniquement de Turcs ou de Kurdes aussi. Il y avait beaucoup d'Arméniens, des Juifs et des Grecs, surtout dans la région d'Izmir, qui est à l'ouest de la Turquie, sur la mer Égée, théâtre des faits légendaires raconté par Homère dans l'Odyssée, hein, Izmir qui a vu sur les îles grecques.
12: Et la famille étant convertie au christianisme, la famille Balladur, par des missionnaires dominicains, dont l'ordre étant basé à Toulouse. La famille est liée donc religieusement à la France et au sud-ouest. À l'époque de l'Empire ottoman, la notion de nationalité n'avait rien à voir avec celle que nous connaissions de nos jours. L'Empire reconnaissait les musulmans et les non-musulmans, ces derniers étant divisés en 4 nations, les arméniens, les orthodoxes, les juifs et les latins. Pour leur lien religieux avec les dominicains français, donc les Balladur sont assimilés aux latins. En 1789, un décret signé par le sultan Selim III accorde à la famille considérée comme latine et française l'autorisation de faire commerce sans être soumis aux taxes prélevées par les agents du fisc.
11: Voilà, des petits avantages.
12: Belle négociation. Belle négo.
11: Et oui, c'est les personnes qui avaient du coup la nationalité entre guillemets étrangère qui pouvaient du coup faire ce genre de commerce sans prélèvement automatique du fisc. En tout cas, lors de la chute de l'Empire ottoman et l'avènement de la République de Turquie, le principe d'État-nation qui a vraiment submergé au XIXe siècle en Europe est appliqué en Turquie au sens strict. Impossible d'avoir de double nationalité, la famille Balladur se doit de faire un choix. La Turquie est alors extrêmement tourmentée. la purification ethnique est en marche. C'est-à-dire que de lourds affrontements ont lieu entre les Turcs nationalistes et les différentes ethnies qu'on a citées tout à l'heure. Hein. On pense notamment aux Arméniens avec le génocide en 1915.
12: Quel génocide ? Pardon.
11: Ça, il faut que vous envoyiez ça avec la Turquie. En tout cas, il y a aussi les Grecs. Hein. Et puis, justement, un grand incendie a lieu à Izmir en 1922 qui ravage en particulier les quartiers chrétiens de la ville.
12: Ça, c'est pas de chance.
11: Et viser notamment les Grecs. L'avenir étant plus qu'incertain, la famille demande en 1926 officiellement la naturalisation française qu'ils obtiennent quelques années plus tard en 1932. 3 ans plus tard, la famille décide de quitter Izmir pour Marseille, ville avec qui la famille a longtemps commercé. À noter que Marseille est appelée ville phocéenne car les premiers habitants venaient tout simplement de Phocée, qui se trouve ironiquement à 1 heure de route au nord d'Izmir.
12: Mais ça existe toujours, Fossé.
11: Oui, on dit en turc Foja.
12: Très bien. C'est beau.
11: Voilà.
12: Nous voilà donc en France, à Marseille. Le petit Édouard suit son parcours scolaire dans une école privée chrétienne, puis dans le lycée public Adolphe Thiers, dans le 1er arrondissement de Marseille. Sa mention assez bien lui permet d'intégrer l'Institut d'études politiques de Paris. Le voilà parti en direction de la capitale. Il loge chez les frères Maristes, au 104, bâtiment localisé 104 rue Vaugirard, à Paris, qui a accueilli 15 ans plus tôt un homme profondément conservateur et catholique, lui aussi, un certain François Mitterrand.
11: Voilà, il changera de bord, mais bon, en tout cas, ils ont ce point commun, là. Ils ont commencé à peu près avec la même éducation
12: au même
11: à Paris.
12: Ça arrive à pas. Voilà, son futur collègue.
11: Après ses études, en tout cas à l'IUP, une tuberculose dont il en sort indemne, Édouard parvient à être admis à l'ENA, la fameuse École nationale de l'administration. On est en 1955. Et chose assez cocasse, les promotions, vous le savez ou pas, portent des noms. Celle de Balladur s'appelait la promotion France-Afrique.
12: Et ça, autre c'est temps. Pas... Je ne sais pas comment elle s'appelle aujourd'hui, mais je ne pense pas que ça soit comme ça.
11: Non. D'ailleurs, non, normalement, l'ENA, je ne sais pas où ça en est avec la réforme, mais elle doit disparaître.
12: Oui, oui, mais enfin, elle va être rebaptisée par quelque chose de similaire. Mais...
11: Voilà.
12: Mais l'ENA n'existe plus depuis la réforme Macron, on va dire. Et je crois que c'est pour les Gilets jaunes, je crois. Enfin, la suite des
11: oui,
12: Gilets jaunes.
11: C'est ça.
12: Si tout va bien. Donc, à la sortie de l'ENA à Strasbourg... Édouard intègre le conseil de la RTF, la radio-télévision française à l'époque, où les médias étaient contrôlés par l'État, dans la belle démocratie française.
11: Oui.
12: Brillant. C'est d'autres visions, d'autres mœurs aussi, mais...
11: Notre époque.
12: On aura le temps d'y revenir sur notre émission. Brillant employé, Édouard quitte rapidement le service contentieux de la RTF pour entrer directement au service du directeur de celle-ci, M. Pierre Borda. Travailler au service du directeur de la télémonopole d'État permet de créer un certain réseau. Mmh. Puisque forcément, tout ce qui concerne les médias télévisuels passe par cette personne. Mmh. Et grâce à cela, Édouard va entrer par la petite porte à Matignon, au cabinet du Premier ministre de notre général national, Georges Pompidou. Nous sommes alors en 1962.
11: Il se rapproche de Pompidou, qui d'ailleurs a permis de former une panoplie de jeunes hommes politiques, parmi lesquels bien sûr Édouard Balladur, mais aussi, on peut noter, Jacques Chirac. Et donc, Pompidou, malgré l'âge avançant, avait toujours une contemplation pour la jeunesse. C'est pour cela qu'il a géré aussi bien la crise de 1968.
12: Qu'il avait pas mal de différends avec le général sur ce sujet là-dessus. Et Balladur travaille dans la discrétion auprès de Georges Pompidou. Il participe entre autres à la rédaction des accords de Grenelle qui ont mis fin donc à la fameuse crise de mai 1968. Écoutons Édouard Balladur dans l'émission Question de temps en 1979, donc 10 ans après mai 68.
9: Édouard Balladur, qui assista quotidiennement le président jusqu'au tout dernier moment, précise ce qu'a été son véritable rôle de conseiller.
13: Oh, le rôle des collaborateurs du président de la République est à mon avis... de l'aider à lutter contre les deux risques qui guettent l'homme qui est le détenteur du pouvoir et du pouvoir suprême. Le premier, c'est le risque de l'isolement, et pour ça, il faut qu'ils organisent très largement les contacts et l'ouverture vers le monde extérieur, et qu'ils ne soient pas un écran. Le deuxième risque, c'est, disons, le risque de la répétition, c'est-à-dire que Il faut laisser venir les idées nouvelles. Il faut essayer, quand on le peut, de faire preuve d'imagination pour aider à la remise en cause du système dans lequel on est, de telle sorte que le pouvoir ne soit pas uniquement la gestion du présent. Alors, il y faut un minimum d'honnêteté morale, bien entendu, car nous sommes en République, et il est important que l'autorité politique appartienne aux hommes politiques et à eux seulement.
14: Est-ce que c'était le cas des cabinets qui ont entouré Georges Pompidou ? On a parlé de cabinet noir ou de cabinet occulte.
13: Bon, écoutez, ça a été totalement le cas, et l'expression que vous citez, pardonnez-moi, me paraît risible, n'est-ce pas, pour tous ceux qui ont connu à la fois l'Élysée et le président Pompidou, qui n'était pas homme à se laisser dicter ses décisions ni à les laisser prendre par d'autres que lui. D'ailleurs, les Français s'en souviennent bien.
11: Oui, les Français s'en souviennent, monsieur.
12: Les cabinets noirs.
11: Balladur, en tout cas, s'est roulé sa bosse. Dans cette fin de décennie 1960, il participe au conseil d'administration de l'ORTF, puis de l'Office national des forêts. Et enfin, il devient président de la Société pour la construction du tunnel du Mont-Blanc. Présidence qui gardera jusqu'en 1981. Le tunnel est quant à lui inauguré en 65.
12: Et Pompidou, en 1968, donc Pompidou quitte le gouvernement et Balladur qui, avec, puisqu'il était lié à Pompidou. Au printemps 1969, lorsque Georges est élu président de la République, Balladur revient sous ses ordres comme secrétaire adjoint de l'Élysée auprès du secrétaire général Michel Jobert. Ce dernier avait déjà fait rentrer Édouard Balladur au cabinet de Pompidou, Premier ministre, en 1964. Donc Michel Jobert, que peut-être tout le monde ne se souvient pas, mais un comédien, lui, de l'époque, en parle dans ses mots, ce petit extrait.
15: Jobert, c'est à nous, Jobert. Ben, on ne peut pas lui reprocher ce qu'il bouffe, lui, parce que ça tient pas dedans, déjà. Il est bien, Jobert, puis il fait chier personne. Hein? Parce qu'il parle pas fort, tout ça. Des fois, il demande son avis, j'étais pas là au début, je sais pas. Même il passe à la télé, hein. Il s'arrête pas encore, mais il passe déjà. Non, parce qu'il y en avait, il disait c'est un grand nain, c'est pas vrai. C'est un petit ministre. C'est un échantillon. Si ça plaît, après on a un vrai. À l'Assemblée, ils disent Jobert, c'est un petit malentendu.
11: Je pense qu'il devait bien se faire chambrer à l'Assemblée, justement.
12: Michel Jobert, si tu nous écoutes.
11: En tout cas, Michel Jobert n'est pas forcément le ministre que l'histoire de France aura le plus retenu. Son successeur, lui, aura un destin un peu plus national. En 73, Édouard prend la place de Michel Jobert en tant que secrétaire général de l'Élysée lorsque ce dernier est nommé ministre des Affaires étrangères. Quand même, il a eu un destin national, hein,
12: Michel Jobert. Oui. Après, on ne se souvient pas de tous les ministres des Affaires étrangères.
11: Voilà. On se souvient plus de René Coty que de Michel Jobert.
12: Ironiquement. Ça, je pense que c'est grâce à un certain film, sinon René Coty n'aurait pas mal oublié. C'est Et ça. Donc, à la fin de son règne, de son mandat, Georges Pompidou est, comme vous le savez, gravement malade. En tant que secrétaire général de l'Élysée, Édouard Balladur se doit d'occuper un rôle de plus en plus prépondérant dans la conduite des affaires quotidiennes du pays. Même 40 ans plus tard, invité sur TV5 Monde, Édouard reste fidèle à Pompidou, personne à qui il doit tout.
16: Édouard Balladur, vous avez, je le disais, été secrétaire général de l'Élysée, notamment les deux dernières années de son mandat où il était malade.
17: Et la dernière année.
16: Voilà. Et là, véritablement, c'est vous qui avez dirigé la France à ce moment-là. Il s'occupait des affaires internationales, il voyageait, mais il y avait véritablement une sorte de vacance du pouvoir.
17: Non, pas du tout, absolument pas. Et je n'ai pas dirigé la France. Il est vrai que Georges Pompidou m'a dit, vous voyez que je suis un peu handicapé en ce moment, je compte sur vous pour suivre les choses et faire en sorte que tout se passe bien. Je l'ai fait de mon mieux en liaison avec Pierre Messmer, qui était un Premier ministre remarquable de conscience, d'autorité, de scrupules. Et il est vrai que Georges Pompidou s'occupait essentiellement, durant cette période, d'affaires internationales, mais il s'est également occupé d'affaires intérieures. Je vous rappelle que le plan nucléaire français, qui est l'usage de critiquer aujourd'hui, mais grâce auquel la France a surmonté la crise de l'énergie, a été décidé par lui lors d'un conseil restreint qui s'est tenu, si ma mémoire est bonne, au mois de janvier 1974, c'est-à-dire un peu plus de 2 mois avant sa mort. Donc vous voyez qu'il a pris ses responsabilités jusqu'à la fin.
16: Et en même temps, il n'a pas voulu dire sa maladie. lui a été reproché. On a dit qu'il y avait un mensonge. On disait qu'il a une grippe. Tous les Français voyaient bien qu'il était malade.
17: Écoutez, il est vrai qu'il a eu des grippes, mais il est vrai qu'il n'avait pas eu que des grippes. Bon, il ne m'appartient pas de me prononcer là-dessus, sinon pour dire que c'est une tendance qui a été assez constante et que même ceux qui s'étaient engagés ensuite, après sa mort, à publier des bulletins de santé n'ont pas toujours publié des bulletins de santé, et quand ils les ont publiés, ne les ont pas toujours publiés exacts. Alors ne polémiquons pas sur ce point. Il a souffert, il est mort prématurément. Je pense que la mort l'a surpris et qu'il ne s'y attendait pas. Que savait-il exactement de son état de santé? Je l'ignore. Moi, tout ce que je veux conserver comme souvenir, c'est celui d'un homme attaché à son devoir et qui a fait face avec un stoïcisme et une grandeur d'âme admirable.
11: Sacré grippe, hein.
12: Grosse grippe, mais c'est drôle, même 40 ans plus tard, il le protège, quoi. Enfin, je veux dire, tout le monde sait ce qui s'est passé, il n'y a pas de tabou là-dessus, mais ça, c'est intéressant.
11: Il garde un lien particulier. En tout cas, en 1974, le Kennedy français, hein, qu'on appelle Valéry Giscard d'Estaing, prend le siège de la présidence de la République. À la différence de Chirac, Balladur ne se voit pas proposer de poste qu'il estime digne de son talent, et ça, c'est la classe. On lui propose par deux fois le poste d'ambassadeur de France auprès du Vatican, qu'il refuse. Bon, je comprends mieux. Rappelons que son compagnon...
12: C'est bien, l'ambassadeur au Vatican. C'est plus important que ce qu'on le pensait.
11: C'est vrai. Non, mais c'est vrai. Il y a des relations très importantes avec le clergé, avec l'Église. Mais bon.
12: Je veux dire, en 2009 ou 10, Sarkozy a amené Bigard voir le pape au Vatican, tu vois.
11: Et ça, c'est voilà, c'est très,
12: avec
11: très...
12: Avec tout le respect ou pas qu'on a Balladur, ça aurait été un peu plus classe que ça, quoi.
11: Et avec tout le respect ou non qu'on a par rapport au pape. Mais bon, rappelons que son compagnon auprès de Pompidou, Jacques Chirac, est devenu Premier ministre entre-temps. Donc en fait, il avait clairement deux vitesses entre le poste d'ambassadeur, même s'il était cool, hein, Denis, et celui de Premier ministre qu'a dû endosser Jacques Chirac.
12: Et donc, Édouard choisit comme bon homme politique de droite, même de gauche, le pantouflage, c'est-à-dire il part dans le privé. Édouard est très ami de Antoine Roux, patron de la Compagnie Générale d'Électricité, la future Alcatel. En tant qu'ami, et pas pour qu'Édouard ne s'ennuie, Antoine lui propose de prendre la direction de sa filiale, la Compagnie Générale Informatique. Plus tard, il s'occupera aussi de la Compagnie Générale des Accumulateurs, une autre filiale. Et rappelons qu'Edouard s'occupe toujours

0: qu'en 80, lorsque Chirac, président du RPR, est dans l'opposition à Giscard, bah le jeune loup le rappelle pour travailler avec du coup Balladur. Et il saute sur l'occasion. Chirac vient de terminer sa collaboration avec les anciens conseillers de Pompidou, des anciens conseillers un peu durs d'ailleurs, hein, que sont Marie-France
1: Oui.
0: Garraud et Pierre Juillet. Hein, c'était la droite-droite. Hein.
1: Tout à fait.
0: Et Chirac cherche à reformer une équipe plus proche de lui. C'est pour cette raison qu'il fait appel à Édouard, son futur ami de 30 ans, auprès de lui, comme on disait à l'époque.
1: Et malgré l'échec de l'élection de Chirac à la présidentielle de 81, Balladur reste à son service pour travailler dans l'opposition à François Mitterrand et à Valéry Giscard d'Estaing, qui est aussi une grande figure de la politique française, même s'il n'est plus président. Lors des élections législatives de 86, la France connaît pour la première fois la cohabitation, c'est-à-dire que une majorité, le président était de gauche et la majorité à l'Assemblée était de droite. Balladur ayant lui-même été élu député de la 12e circonscription de Paris dans le 15e arrondissement. Il a désormais la pleine confiance de Jacques Chirac lorsque celui-ci endosse le rôle de Premier ministre d'opposition à François Mitterrand.
0: Dans le gouvernement, il n'y a qu'un seul ministre d'État, celui de l'économie, avec à sa tête Édouard Balladur. Et en
1: Cadeau.
0: 88, cadeau, oui, en 88, Jacques Chirac échoue une nouvelle fois à l'élection présidentielle face à François Mitterrand. Et dans les rangs du RPR, on inculpe une grande partie de la défaite sur Édouard Balladur, alors le plus proche conseiller de Chirac. Balladur, lui, retrouve son siège de député puisqu'il est réélu en 88. Chirac repart alors à la mairie de Paris où il est maire depuis déjà quelques années.
1: Depuis 79, exactement. Et la lourde défaite de Chirac l'impacte fortement. Le lion est battu à plate couture par Mitterrand, ça ne fait aucun doute. Sa légitimité comme chef des rangs de la droite est un peu remise en cause au sein de la droite. Chirac sait qu'il peut s'appuyer sur Édouard Balladur, qui lui demeure fidèle malgré la défaite. Il y a un petit extrait de Public Sénat de 2021 qui s'appelle Balladur, Chirac, mensonge et trahison.
2: Cette loyauté partagée est le ferment d'une amitié de 30 ans, une amitié précieuse à Jacques Chirac au lendemain de cette défaite.
3: À cette époque-là, ils s'adorent. On pourrait même dire qu'ils s'aiment carrément. C'était vraiment une entente merveilleuse. Les deux hommes se complétaient. Au fond, Chirac avait une admiration éperdue pour Édouard Balladur. Jacques Chirac a besoin de quelqu'un qui le tire vers le haut et qu'il considère comme intellectuellement supérieur à lui.
4: Balladur avait une idée assez précise des qualités de Jacques Chirac. Il voyait bien le combattant, le militant, l'homme de le gros travailleur, mais il avait aussi senti les défauts, il avait senti le côté un peu improvisé, un peu activiste, un peu. Et il a fait partie, je crois, de ces gens qui estiment que, en fait, ils vont piloter le bel animal.
3: Jacques Chirac ne prenait plus aucune décision sans se tourner vers Édouard. Chaque fois, il disait on va demander à Édouard, il faudra voir ça avec Édouard. Tiens, allez voir Édouard pour ça. Édouard Balladur exigeait toujours de voir Jacques Chirac en tête à tête. Et on disait même à ce moment-là qu'il avait pris son cerveau en otage. Enfin, c'était vraiment une prégnance trop forte.
0: Copain comme cochon, du coup, hein.
1: Exactement. Exactement. Et là, nous arrivons en 1993, donc à l'approche des nouvelles élections législatives, puisqu'à l'époque, le mandat présidentiel est de 7 ans et les législatives de 5 ans. Donc,
0: Petit décalage.
1: voilà. Donc la gauche de Tonton est à bout de souffle et la droite se prépare à revenir au gouvernement de cohabitation. Chirac, qui s'est rendu compte que le pire moyen d'accéder à la présidence de la République, c'est d'être Premier ministre, prépare donc son ami de 30 ans à endosser le chemisier de Premier ministre.
2: Il se prépare donc.
5: Je me suis mis au travail pour réfléchir avec un certain nombre de personnes à l'avenir et à ce qu'il conviendrait de faire dans le domaine économique, social, de la sécurité, de la politique étrangère. Je crois que ce travail a été utile parce que j'avais assez clairement dans l'esprit ce que je voulais faire.
2: Édouard Balladur loue des locaux dans Paris. Il constitue une équipe d'experts et de conseillers. Bref, il tisse sa toile.
6: Le jeu d'Édouard Balladur a pu en troubler un certain nombre, d'autant qu'il apparaissait comme finalement le premier lieutenant de Jacques Chirac, procédant toujours avec une grande déférence.

0: différence à son égard, même si un certain nombre d'entre nous, plus habitués à la chasse, à la chose politique ou à la chasse politique, s'en méfiaient.
1: Cette méfiance, elle existait depuis longtemps, et les contacts que j'avais pu avoir, les contacts personnels avec Édouard Balladur, ne faisaient que renforcer cette méfiance. J'ai essayé, par tous les moyens, de mettre en garde Jacques Chirac, mais il ne voulait pas l'entendre, et il me disait: non, tu te trompes.
2: Jacques Chirac avait toutes les raisons de croire qu'Édouard Balladur resterait le parfait lieutenant jusqu'au bout. Car 3 ans plus tôt, en octobre 1990, dans l'émission d'Anne Sinclair, Édouard Balladur avait pris une sorte d'engagement.
3: S'il doit y avoir une prochaine cohabitation, il serait souhaitable, pour que le climat soit plus serein et la vie plus apaisée, que le Premier ministre ne fût pas candidat à l'élection présidentielle. Et qu'il le dise dès le départ. Je ne vois pas comment un homme pourrait se présenter devant les Français en 93, leur dire « je ne serai pas candidat dans 2 ans » et l'être. Ce serait manquer à sa parole. Et s'il l'était, on lui en tiendrait rigueur et ce serait normal et justifié. Voilà ma réponse.
4: À propos des candidats, déjà...
3: Pardon, je vous interromps. Il ne faut pas abuser du cynisme en politique. Il faut aussi de temps à autre tenir ses engagements et être un homme de vérité.
5: Voilà, retenez bien cette partie. Retenez bien cette partie.
6: Un homme de vérité et ne pas être cynique en politique. Oui, tout à fait.
5: Et il a fait 20 secondes de bonheur par rapport à ce qu'on va vous dire par la suite. Hein. Vous connaissez un peu l'histoire de Balladur, vous savez qu'il ne va pas du tout respecter ce qu'il vient de dire. En tout cas, Balladur devient donc Premier ministre en s'engageant à ne pas être candidat 2 ans plus tard. Hein. Il l'a dit. Il l'a même répété dans les bureaux de Chirac à la mairie de Paris. Selon Édouard, cet accord est un bobard. Selon lui, interrogé en 2017 dans les docus sur Public Sénat, il y a eu un échange avec Chirac le samedi, veille du second tour des élections législatives, dans lequel Chirac lui a demandé s'il soutiendrait sa candidature à la présidentielle de 1995, ce à quoi Balladur a répondu que cela dépendrait du soutien qu'il donnerait à son action ministérielle. Voilà. Bon, c'est ce qu'il dit en 2017. Hein.
6: Voilà, c'est une belle réponse de Normand. Et en tout cas, nous n'en sommes pas là, pas encore. Et Balladur pousse les portes de Matignon après l'historique raclée de la gauche au printemps 93. Édouard est devenu Premier ministre donc le 29 mars 1993. Le lendemain, il forme un gouvernement composé de personnalités fortes, comme Simone Veil, Charles Pasqua, ministre d'État à l'Intérieur, des hommes politiques de main tels que François Bayrou, François Fillon, Michel Barnier et Nicolas Sarkozy, mais sans les chefs de parti que sont Valéry Giscard d'Estaing pour l'UDF ou bien Jacques Chirac, son ami de 30 ans, pour le RPR. Le gouvernement est à l'image de la très large majorité de droite, répartie entre UDF et RPR. Balladur demande à ses ministres de mettre de côté les divergences entre ces deux partis jusqu'en 1995, année des prochaines élections présidentielles.
5: Jusqu'en janvier, bon. Très important, janvier.
6: Jusqu'en janvier, pardon. Voilà.
5: Vous le verrez.
6: Après, on va voir. Puisque les élections se passent toujours en avril-mai. Et lors de son premier discours politique générale à l'Assemblée nationale, le nouveau Premier ministre donne ses priorités, qui sont l'économie, le chômage et déjà l'insécurité.
7: Madame, Monsieur, bonsoir. Renouveau, tolérance et rassemblement, c'est autour de ces trois principes qu'Édouard Balladur entend mener son action. Le nouveau Premier ministre promet aux Français un renouveau sans leur cacher que des sacrifices seront nécessaires. Tout de suite, avant de décliner les informations contenues dans ce discours de politique générale, un aperçu en compagnie de Véronique Saint-Olive sur le style Balladur.
8: Il est 15h10. Édouard Balladur monte à la tribune, conscient de l'enjeu. Il a devant lui 1h45 de discours où chaque mot est pesé. Un discours programme de gouvernement pour les 2 ans qui viennent. Un discours pour fixer une image et, au-delà d'une assemblée acquise, toucher tous les Français.
9: Cette nouvelle politique, mesdames et messieurs, c'est en pleine crise économique et sociale que nous devrons la mener. Nous le savons. Nous l'acceptons. Inspirons-nous de la maxime de Marc Aurèle, l'obstacle est matière à action.
8: Et cette action, Édouard Balladur entend bien la conduire à sa façon, tous azimuts, main de fer dans un gant de velours. Comme un leitmotiv, le Premier ministre évoque la nécessité de créer un nouvel exemple français au travers d'un État fort, de la priorité absolue accordée à l'emploi, des solidarités nouvelles à mettre en place. C'est une déclaration de rupture avec la gestion précédente, mais c'est aussi une déclaration de bonne volonté pour une cohabitation courtoise avec l'Élysée.
9: Nous avons besoin que notre pays vive dans le calme et le travail les mois qui viennent, et que notre efficacité, la vôtre, la nôtre, soit assurée. Pour ma part, je ne prendrai aucune initiative qui troublerait cette sérénité indispensable.
8: L'ambition de Balladur est claire, elle tient en un seul mot, redresser la France. Alors, sans jamais hausser le ton, sans envoler lyrique, le Premier ministre arrime les uns, verrouille les autres et décline sur tous les tons l'ouverture et la tolérance.
9: Il faut associer toutes les femmes et tous les hommes à quelque parti, à quelque tendance qu'ils appartiennent. Il ne s'agit pas de gouverner pour une catégorie sociale contre une autre, pour certaines régions contre d'autres, pour certains intérêts contre d'autres. Il s'agit de rassembler.
8: En 1h45, Édouard Balladur a donc voulu se poser comme le chef de la nouvelle majorité. Il a annoncé des temps difficiles, il a demandé la confiance, il devra attendre quelques semaines pour savoir si son message est passé.
5: Bon, il faut qu'on se mette deux secondes à la place des députés. Hein. Heureusement qu'il avait l'Assemblée acquise pour lui. Quasiment deux heures de discours, c'est le discours de politique générale le plus long de l'histoire. Et c'est toujours le cas.
6: Ah d'accord.
5: Et avec un ton monotone, vraiment, chapeau les députés. C'est vraiment...
6: Et en plus, à l'époque, il n'y avait pas les téléphones et tout pour se distraire. Quoi.
5: Voilà, ils ont dû écouter. Mais peut-être que Bravo. C'était une stratégie pour Bravo. Les endormir aussi. En tout cas, pour pouvoir mener à bien ces réformes, malgré un contexte de récession économique, couplé à l'endettement du pays. Ouais, oui, c'est pas pour rien que la gauche avait pris une raclée. Il commence par privatiser des sociétés. Hein. C'est d'ailleurs le même refrain à chaque cohabitation de droite. Chirac en avait fait de même en 87. Voilà que la Banque Nationale de Paris, que plus connue aujourd'hui sous le nom de BNP, ainsi que Kelf, la célèbre ancienne entreprise Elf d'essence, passe sous le giron privé. Malgré ça, le gouvernement lance un emprunt national.
6: Le grand emprunt, l'emprunt Balladur, comme son nom l'indique, qui a comme ambition, je cite, de pauvrer les guillemets, « mobiliser l'épargne des Français les plus aisés pour financer l'accès au travail des jeunes et la relance des travaux publics et du bâtiment ». C'est fermé les guillemets. Cet emprunt est piloté par le ministre du Budget, Nicolas Sarkozy. Il est d'une somme souhaitée de 40 milliards de francs pour... À alléger les épargnants, les personnes de rembourse. Allécher, pardon. Oula, oui.
5: C'est pas pareil.
6: Pour attirer donc l'épargne des Français, pour ces, pour ces 4 000 milliards de centimes, comme on disait à l'époque, l'État souhaite les rembourser au bout de 4 ans avec un taux d'intérêt de 6%. Aujourd'hui, le livret A est à 0,75%. Ça fait rêver. Écoutons la magnifique pub officielle du ministère de l'Économie et des Finances de Bercy.
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5: Ça, c'est énorme. Avec la...
6: c'est toi qui as mis la musique sur la pub
5: non,
6: Osgur ou c'est...
5: Non, je n'ai pas mis la musique, mais je la mets là. en tout Donc, cas, avec 1,4 million de Français épargnants, Denis, c'est finalement combien?
6: C'est un gros succès. 110 milliards de francs récoltés, donc 11 000 milliards de centimes récoltés. Un succès pour l'emprunt Balladur. Et voilà. Petite pause musicale pour surfer sur ce succès.
5: Et oui.
6: Merci, nous remercions, on remercie Bercy.
5: On remercie Bercy, on écoute Hera et Naïve Volare.

0: Enae Volare, vous êtes bien sur Radio Temps Rodez. J'espère que les voix du Seigneur sont impénétrables, mais qu'elles vous touchent quand même. Voilà. On est de retour avec Édouard Balladur, hein, et puis qui est au pouvoir. Voilà. Et là, le gouvernement enchaîne les réformes, hein, avec vraiment une volonté digne du Moyen Âge et des visiteurs. Hein.
1: Et oui, digne de son discours d'intro de 1h45, politique générale.
0: En tout cas, comme toute bonne réforme des retraites, hein, parce qu'il commence par ça, il commence par une réforme des retraites. Et comme à chaque fois, hein, comme c'est tellement durable, nous avons en France, rappelons-le, des réformes tous les 5 ans. Et celle de l'été 1993 a pour objectif de supprimer le déficit de la caisse qui est alors de plus de 40 milliards de francs. La réforme a pour but d'augmenter les cotisations des retraites de 37 ans et demi à 40 ans pour les salariés du privé, le changement de calcul du taux d'indexation des pensions et la création d'un fonds de solidarité vieillesse financé par la CSG, dit autrement financé par les impôts. Autre réforme économique et budgétaire, l'allocation de rentrée budgétaire est triplée, l'impôt sur le revenu diminue en moyenne de 6,2%, couplé à des privatisations, le déficit de l'État passe en 93 de 341 milliards de francs à 275 milliards de francs en 95. On peut résumer la politique comme étant libérale et permettant de relancer la planche à billets et la consommation des Français.
1: Mais est-ce que les Français ont bien reçu les taux d'intérêt de 6% du grand emprunt Balladur?
0: Oui, est-ce que oui. Ça... ils l'ont reçu, mais après 1995.
1: D'accord, comme prévu.
0: Voilà.
1: Balladur souhaite également s'atteler au chômage des jeunes. Eh oui, la grande marotte, toujours. Il propose en 1994 la création d'un contrat d'insertion professionnelle, le CIP, une sorte de CDD pour les jeunes de moins de 26 ans, à la différence que le jeune salarié ne serait rémunéré que 80% du SMIC. Eh oui, bien sûr. Voilà. C'est quand... voilà, voilà. Autant dire que le SMIC des jeunes ne plaît pas du tout aux premiers intéressés, forcément. Écoutons un reportage au journal télévisé de France 3, présenté par Christine Ockrent, qui résume l'un des points noirs de la mandature Balladur.
2: Après plus d'un mois d'une opposition tonitruante sur plusieurs fronts, les jeunes surtout, les syndicats, et ces jours-ci jusqu'au sein de sa propre majorité, le Premier ministre a donc dû finalement retirer en fin d'après-midi aujourd'hui le contrat d'insertion professionnelle. Les jeunes qui avaient mené le combat dans la rue célébreront à leur manière demain à Paris leur victoire, puisque la manifestation prévue demain après-midi est maintenue. Reste à évaluer l'efficacité du dispositif d'encouragement aux entreprises pour qu'elles embauchent des jeunes, puisque le problème reste entier. Reste aussi à apprécier le coût politique de cette affaire. Dominique Martineau, Jean-Paul Chapelle.
3: C'est à l'Assemblée, en octobre dernier, que le débat sur le CIP est ouvert pour la première fois. Michel Giraud présente le projet, projet qui déjà donne lieu à un débat houleux entre les députés. De nombreux élus le rejettent, mais par solidarité avec le gouvernement, ils votent le texte de loi.
4: 24 février, au journal officiel, un décret d'application met le feu aux poudres. Le contrat d'insertion professionnelle consiste à payer un jeune au chômage à 80% du SMIC. Pour ses détracteurs, le CIP est un SMIC jeune, tabou, intolérable. Dès le lendemain, Édouard Balladur lui-même monte au créneau.
5: Je répète pour la troisième fois depuis le début de la matinée que ça n'a rien à voir avec le SMIC jeune. Pour moi, le SMIC jeune, il se définit comme suit. Ne pas payer quelqu'un pour le temps qu'il travaille sous prétexte qu'il a moins de 25 ans. Je ne l'accepterai jamais.
3: Malgré les efforts d'apaisement du Premier ministre, les jeunes se mobilisent. Première manifestation, premier recul. Le CIP ne s'appliquera pas à certains jeunes diplômés, dont les Bac plus 2.
6: 80% du SMIC, ça ne nous intéresse pas du tout. Dans un an, on sort de l'école. On fait un BTS généralement pour sortir tout de suite dans la vie active et on se retrouve avec rien, quoi. 3700 francs, c'est rien du tout. Hein.
4: Une semaine et une manif plus tard, les casseurs entrent dans la danse et polluent le message des jeunes. Nouveau recul du gouvernement. La coquille du CIP se vide un peu plus de son sens d'origine. Ce sont maintenant les jeunes munis d'un CAP qui échappent au décret maudit. Un décret qui ne trouve toujours pas grâce aux yeux des syndicats.
7: C'est le blason d'un syndicalisme combatif que nous sommes en train de redorer. D'un syndicalisme qui n'accepte pas cette véritable marche arrière qu'on essaie d'imposer à la société française.
3: et le mouvement se propage en province. Premier tour des cantonales, le succès de la majorité rassure Matignon qui continue à prôner la fermeté.
4: Mais jeudi dernier, la pression de la rue se fait plus forte encore. Pour les jeunes, le CIP est désormais un symbole. Ils exigent purement et simplement son abrogation.
3: Le Premier ministre le sait, il comptait sur l'essoufflement du mouvement, en vain. Au soir du deuxième tour des cantonales, il prend la parole et s'adresse aux jeunes.
8: L'objectif premier du gouvernement est de lutter contre le chômage des jeunes, qui est quatre fois plus important chez nous qu'il l'est dans des pays voisins.
4: Mais les critiques viennent aussi de sa majorité. De plus en plus de députés RPR réclament également le retrait du CIP. Lundi, Édouard Balladur reçoit les jeunes à Matignon. Il annonce que le CIP est suspendu provisoirement. Pour trouver une formule de substitution, Michel Bon, le patron de l'ANPE, est nommé Monsieur Bon's Office.
3: Et l'on entend Charles Millon, le dirigeant UDF, proposer de voter une nouvelle loi. Le député RPR Pierre Mazeaud réclamait la tête du ministre de l'Emploi. Tollé politique jusqu'à ce soir, où le Premier ministre annonce l'abrogation du CIP, abrogation définitive.
0: Voilà, tout ça pour ça.
1: J'avoue, et tout ça pour ça.
0: Et puis, ça arrive tous les 5 ans aussi, ce genre de réforme. Donc, bon.
1: Ouais, il y a eu le CPE, tout ça. Quoi.
0: Exactement. Sur le plan international, ça marche pas. Mais donc voilà, ça c'était sur le plan intérieur et c'est le point noir de ces deux années, hein, puisque donc, ça va de 93 jusqu'aux élections présidentielles de 95. Ça va très vite et donc ça restera le point noir côté plan intérieur. Sur le plan international, Édouard Balladur joue sur des œufs. Son mandat commence par une guerre en Bosnie-Herzégovine qui a commencé un an plus tôt entre Serbes, Croates et Bosniaques. Ça fait suite à l'émergence des nationalismes après la chute de la Yougoslavie communiste. D'abord partisan d'une intervention forte des États occidentaux, Édouard Balladur voit que sa volonté n'est suivie par pas grand monde en fait. En particulier, il n'y a pas le soutien des armées américaines ni allemandes. Il va finalement baisser peu à peu la présence militaire française pour éviter de surexposer les soldats français. La présence passe alors de 7000 soldats à 4000.
1: L'autre fait marquant et non des moindres, c'est le tristement célèbre génocide rwandais. Ancienne colonie belge, le Rwanda est meurtri par un conflit opposant l'ethnie majoritaire Hutu et la minorité un peu plus aisée, les Tutsis, qui a généralement le pouvoir depuis l'indépendance du pays. Une guerre civile a lieu entre 1990 et 1993, mais se transforme en génocide après l'attentat du président Hutu rwandais en 1994.
0: La France est indirectement concernée par le conflit puisqu'elle a participé à des négociations qui avaient abouti en 92 à un apaisement entre les deux camps. La présence diplomatique et militaire dans la région n'est pas également négligeable. Enfin, la France porte depuis longtemps un message d'apaisement, de respect des droits de l'homme qui est écouté par de nombreux pays, surtout à l'époque. Tout logiquement, les Tutsis en appellent à la France pour intervenir et les protéger. Mais aussi en France d'ailleurs, impossible de rester indifférent par rapport à ce massacre. Quoique, Édouard Balladur a peur en fait qu'une intervention française ne soit perçue comme du néocolonialisme. Le Premier ministre et son président Mitterrand, qui n'est pas non plus étranger par rapport à ce qui se passe, décident dans un premier temps de ne pas intervenir malgré le drame qui se déroule au Rwanda.
1: Mais donc la France envoie quand même des armes et tout ça. Enfin bref, on a histoire compliquée. Et le conflit s'enlise, le génocide est donc un véritable massacre, en plus il ne dure que 3 mois. Et la France se doit, dans l'obligation morale, d'intervenir en accord avec l'ONU. L'opération turquoise est lancée pour mettre en place une zone humanitaire sécuritaire pour les réfugiés.
8: Le gouvernement a pris cette décision parce qu'il est conscient des responsabilités qui pèsent sur notre pays de par sa situation de membre permanent du Conseil de sécurité. Il l'a prise aussi parce qu'une solidarité ancienne et vivante unit notre pays à l'Afrique et qu'il ne saurait laisser des populations africaines livrées au génocide. Il l'a prise parce que tous les recours diplomatiques et humanitaires ayant été épuisés, les massacres ne se sont pas arrêtés et qu'il faut qu'à tout le moins certains États, dont la France, réagissent.
0: Et au-delà de la présence française, Balladur se rend à New York, au siège de l'ONU, pour demander une intervention internationale. Forcé de constater de nouveau, après la Bosnie-Herzégovine, l'isolement du pays. Et malgré l'intervention française, le génocide perdure et on accuse la France, présente sur place, de délibérément non intervenir face aux massacrants. Néanmoins, le non-interventionnisme est défendu par Balladur, à l'image de l'opération militaire qui a été conditionnée par ces trois points. Une intervention sous l'égide de l'ONU, une intervention limitée aux frontières avec le Zaïre et une intervention limitée dans le temps, seulement 2 mois.
1: Voilà, enfin, bref. Valait mieux. Enfin, histoire compliquée, là, la France, laquelle la France n'est vraiment pas exempt de tout reproche. Mmh. Mais ça demanderait notre émission, on n'a pas le temps aujourd'hui. Et donc, plus globalement, Balladur a une visibilité certaine sur le plan international. Le président Mitterrand, étant de plus en plus affaibli par son état de santé et son cancer de la prostate, si je ne m'abuse, le Premier ministre a régulièrement l'occasion de représenter la France à l'étranger. Ça change de l'époque où Chirac et Mitterrand étaient en cohabitation,
0: oui.
1: Où il y avait deux sièges. Et que tout le monde se demandait qu'est-ce qui se passe pour la France, pour être de siège et tout ça.
0: C'est ça. Tout cas, Balladur termine 1994 sur un plan correct, solide. Certainement la situation au Rwanda et la mauvaise idée du CIP, le SMIC jeune, a détérioré sa popularité. Néanmoins, il apparaît tout de même comme un successeur crédible au président pour les élections qui auront lieu quelques mois plus tard. Notamment grâce aux résultats économiques du pays, jugés encourageants.
1: Voilà, et puis il a l'image de quelqu'un de tranquille, de droit dans ses bottes, il sait ce qu'il fait. Enfin, voilà. Et les tensions au sein de sa majorité à deux têtes sont de retour. Donc deux têtes, Balladur et Chirac. Qui pour succéder à Mitterrand ? Un UDF, un RPR, lequel, soutenir Chirac qui perd systématiquement depuis 1974. Et Chirac qui s'est isolé au sein de la mairie de Paris, puisque aussi, comme ça allait bien chez Balladur, de plus en plus de soutiens de Chirac sont allés voir Balladur aussi, parce qu'ils ont tourné leur dos. Ou alors soutenir le Premier ministre, alors qu'Edouard Balladur, qui avait juré en 1993 de ne pas abuser du cynisme en politique, qui n'était pas envisageable et sérieux d'être Premier ministre de cohabitation, et de se présenter par la suite. Alors qu'Edouard Balladur est promis à Jacques Chirac, chef du parti du RPR, qui lui laissera sa place pour 1995. Voilà la rumeur qui enfle au sein du parti. Et aussi poussée par les médias qui gonflent un peu la tête de Balladur, oui. Forcément. Reportage de Soir 3 de 1994.
9: Alors une nouvelle fois, le Premier ministre a renvoyé à plus tard sa réponse quant à une éventuelle candidature à l'élection présidentielle. Il reste ainsi dans une course non déclarée avec Jacques Chirac, et dans un climat dont le calme reste précaire. Dominique Martillo.
3: Voilà, à peine entendu l'appel au calme, lancé la semaine dernière par le Premier ministre à l'intention de sa majorité et de son gouvernement, que la politique des petites phrases assassines est repartie. Et cette fois, les deux amis de 30 ans se les servent eux-mêmes. Invités samedi dernier à la Sorbonne pour dialoguer avec les jeunes, Jacques Chirac critique la méthode de gouvernement du Premier ministre en condamnant les cabinets ministériels et rejette sur le gouvernement la responsabilité des divisions.
10: Il n'y a pas de problème de majorité. Et c'est de mauvaise foi qu'on essaye de transférer sur la majorité des problèmes qui sont exclusivement des problèmes de comportement interne au gouvernement.
3: Lundi matin, le RPR découvre dans le Figaro l'interview du Premier ministre affirmant que Jacques Chirac, depuis longtemps, est réfugié dans son parti comme dans une citadelle. Levé de bouclier des Chiraciens qui rappellent en cœur qu'Edouard Balladur doit son poste de Premier ministre au RPR. Leur stratégie depuis des mois est de faire perdre au chef du gouvernement son flegme. Y serait-il arrivé ?
11: Là, je crois que c'est la première erreur du Premier ministre au niveau politique. Il y en a eu quelques-unes la semaine dernière. Il appelait au calme et puis aujourd'hui, il perd son propre calme.
3: Quant au Premier ministre, invité de France 2 ce soir, il a refusé de rentrer dans le jeu des petites phrases ping-pong.
12: Si je passais mon temps à commenter les phrases entre guillemets sur les uns et sur les autres, y compris sur moi, je ne ferais que ça toute la journée. Donc, je ne les commenterai pas.
0: Pas de commentaires, non. Jusqu'en 95, Denis.
1: Ouais, tout à fait. Et ça commence à tirer à boulet rouge. Il avait demandé expressément à ses ministres de rester dans les rangs jusqu'à cette date. Nous voilà arrivés à ce moment où Edouard Balladur va concrètement mettre un coup de poignard dans le dos à cet ancien ami de 30 ans, Jacques Chirac. Nous sommes le 18 janvier 1995. Le Premier ministre fait une allocution depuis Matignon.
13: Il faut maintenant aller plus loin afin d'être mieux préparé à l'avenir qui s'ouvre devant nous. J'avais dit en prenant ma fonction de Premier ministre que je souhaitais me consacrer exclusivement au redressement du pays et garder le silence sur tout le reste jusqu'au début de 1995. J'ai tenu mon engagement. Aujourd'hui, les Françaises et les Français ont le droit de connaître le choix auquel ils auront, le choix qu'ils auront à faire. C'est à eux que je dois annoncer mes intentions. J'ai décidé de présenter ma candidature à la présidence de la République.
0: Voilà, j'espère que vous n'êtes pas endormi. En tout cas,
1: on vous a mis un extrait pour on s'est pas tout mis.
0: C'était sa candidature quand même. En tout cas, ouais. Balladur
1: et puis le fond de l'hôtel Matignon et tout, c'est vraiment son plan quoi. C'est... Bref,
0: voilà, c'est notre temps. C'est en tout cas Balladur et ses soutiens tels que Bayrou, Simone Veil à l'UDF, mais aussi au RPR, Pasqua et Sarkozy. Hein. Sarkozy qui était aussi un grand ami de Chirac. Eh bien, ils partent tous gagnants. La cote du Premier ministre est alors de plus de 58% selon la Sofresse. Mais la campagne est en réalité loin d'être gagnée. Le nouveau candidat est perçu par certains trop mous, trop technocrates. Il est d'un rationalisme exagéré, un candidat dont la mesure transpire à chaque recoin et ne parvient pas à mobiliser son électorat, la fougue du candidat étant inexistante. Pour couronner le tout, Balladur est peu à peu vu comme un candidat de la bourgeoisie et du patronat par excellence.
1: Mais ceci alors qu'il essaye de se montrer proche des Français, quoi, quand il prend le métro, oui. Tout ça. Ouais. D'excellentes vidéos. On voit qu'il n'a jamais pris le métro et qu'il alors, il va dans un autre monde.
0: Le reportage bref. Signale qu'il a pris le métro, mais il est reparti quand même en taxi.
1: Ah, d'accord. Il y a même un truc dans Paris Match, Balladur prend son petit déj comme tous les Français et tout. Et il a son gros salon chic du 16e, la porcelaine de Limoges et tout, enfin bref.
0: Comme tous les Français. Enfin,
1: voilà. Donc bref, face à lui, il y en a un qui, au contraire, mange de la tête de veau et boit des coronas comme tous les Français. Et Jacques Chirac, qui lui parle plus loin, avec seulement 5% des voix selon le même sondage de la Sofresse. Mais il est le chef du parti, du RPR, et bénéficie du soutien plein et entier de ses militants et des financements associés. Et aussi des financements de la mairie de Paris. C'est une véritable bête politique, un bourreau de travail, un orateur certain, et qui a malgré lui forcément l'expérience des élections présidentielles. Et s'il échoue, 1995 est certainement sa dernière chance à l'accession au pouvoir exécutif suprême. Il donne tout et sort clairement du lot. Les guignols de l'info ironisent sur sa candidature, la présence de la pomme dans les affiches de campagne. Chirac a fait un véritable symbole qui le rapproche de la jeunesse, et aussi sur le thème de la fracture sociale. Le candidat officiel RPR parvient peu à peu à grappiller les voix sur son ancien ami de 30 ans, et le premier sondage sur lequel Chirac passe devant Balladur date de février 1995, début février, je crois.
0: Ouais, et puis, voilà, il y a d'un côté un candidat qui est complètement bourgeois et... pas du tout proche des Français, et un autre à droite qui, lui, pour le coup...
1: Mais ça fait un peu le candidat qui, ça doit être lui, donc il fait à moitié campagne. Enfin, c'est en ça. Mode, c'est évident, donc il n'y a pas besoin de faire campagne. Et ça marche jamais, en fait. toute l'histoire le montre.
0: C'est ça, et pendant que les deux rivaux de droite s'affrontent, bah, en plus de ça, il y a la campagne du socialiste Lionel Jospin qui leur passe complètement à côté. Certes, après 14 ans de Mitterrand, il est convenu de tous qu'une alternance politique aura lieu à la tête de l'État, et puis Jospin n'a pas le charisme de Mitterrand malgré lui. Mais Jospin fait tranquillement sa route et rassemble sa base de socialistes et ses alliés politiques.
1: Ben là-bas, ça devait être Delors, mais Delors a eu peur parce qu'il est un peu comme Balladur, en fait. Il a du mal à rassembler autour de lui, donc ils ont mis Jospin, tout simplement. Et malgré une législature solide et une cote de popularité au plus haut, Édouard réussit à passer totalement à côté des enjeux de campagne. Nous sommes le 23 avril 1995, premier tour des élections présidentielles. Résultat.
14: Il est 20h précise, voici le choix des Français pour ce premier tour de l'élection présidentielle 1995.
15: En tête de ce premier tour, Lionel Jospin avec 23,4% des suffrages exprimés. Derrière Jacques Chirac, 20% tout rond. éliminer Édouard Balladur, 18,5% des suffrages.
0: Voilà, premiers. Merci, au revoir. C'est une véritable
1: claque. Et c'est Lionel Jospin qui gagne le premier tour.
0: Mais oui.
1: Quand même.
0: C'est fort.
1: Bravo Édouard. Et le résultat, donc une véritable claque. Tout semblait accessible il y a encore quelques mois. Le voilà contraint de se ranger derrière son rival, Jacques Chirac. Et après l'annonce des résultats, Balladur prend la parole, et nous offre un des moments les plus marquants de l'histoire politique de ces 20 dernières années.
0: Et là, on écoute le petit moment Edouard. très drôle.
16: Ça suffit, laissez-moi. Taisez-vous, s'il vous plaît, et laissez-moi faire ma déclaration. Tout démontre que les Français l'ont décidé. C'est M. Jospin et M. Chirac qui seront présents au... Je vous demande de vous arrêter. Tout démontre que les Français l'ont décidé. C'est M. Jospin et M. Chirac qui seront présents au second tour de l'élection présidentielle. Je remercie de tout cœur toutes celles et tous ceux qui m'ont apporté leur soutien. Durant ces semaines, je me suis battu pour leur faire partager ma conviction. L'avenir de la France passe par des changements profonds, une société plus fraternelle, des citoyens plus libres. Il passe aussi par davantage d'Europe. Les Français veulent à la fois, j'en suis persuadé, le changement et la sécurité. Maintenant, il faut choisir. Tout mon engagement politique est clair. Je ne veux pas revoir ce qui s'est passé en 1981 et en 1988, je ferai tout pour l'éviter. Au deuxième tour, je voterai pour Jacques Chirac et je demande à tous ceux qui m'ont soutenu de le faire aussi. C'est ainsi qu'ils sauront le mieux se faire entendre, défendre les convictions et les projets que nous avons en commun et qui, quoi qu'il advienne, représentent une part importante de l'avenir et de l'espoir de la France.
0: Et voilà, et ça se termine comme ça. En tout cas pour...
1: Je demande de vous arrêter.
0: Taisez-vous.
1: L'extrême entier est régal, quoi. Merci de l'avoir trouvé. On écoute d'habitude que la petite phrase, mais c'est bien d'avoir
0: tout
1: l'extrait global, se rafraîchir un petit peu tout ça.
0: Et c'est vraiment global, hein. C'est le discours, c'est ce qu'on vous a diffusé là. En tout cas pour Balladur, malheureusement, cette défaite n'est que la première d'une longue série. Puisqu'en fait, il ne parvient pas à prendre la tête de la région Île-de-France en 1998. En 2000, il se porte candidat à la mairie de Paris, puis se retire. À la réélection de Chirac en 2002, il se porte candidat à la présidence de l'Assemblée nationale, mais échoue avec 163 voix face à Jean-Louis Debré.
1: Mais quand même, en 2007, lorsque Sarkozy sera président, il deviendra président du comité de la réflexion sur la modernisation des institutions. Quand même. Il n'a pas à plus de 80 ans, quoi. Donc il saura rebondir, mais malheureusement le temps est court, donc
0: exactement.
1: On va vous laisser sur la chanson que vous connaissez tous, qui représente assez bien
0: les inconnus, les Hôtels Nuit Passy. Et on vous dit juste on vous souhaite de passer une bonne soirée. On se retrouve le mois prochain pour une émission inédite, mais la semaine prochaine aussi pour une émission d'escapade
1: rediffusée
0: sur Radio Temps Rodez. On vous souhaite une bonne soirée, Denis. Merci beaucoup d'avoir fait ça à distance.
1: Avec plaisir. C'est bien Internet pour ça. Et bon début d'automne à tout le monde.
0: Merci à tous. Au revoir.
1: Au revoir.
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Bonjour et bienvenue dans ce nouveau numéro de Latin America présenté par El Nono. Aujourd'hui, on part au Brésil avec Geraldo Azevedo. Geraldo Azevedo de Amorim est né le 11 janvier 1945 à Petrolina, dans l'état de Pernambuco, sur les rives du fleuve San Francisco. Dès son plus jeune âge, il baigne dans la musique. Sa mère, Doña Nenzinha, institutrice, chantait et organisait des événements culturels dans l'école qu'elle tenait chez elle. C'est lors de ces événements que Geraldo, dès l'âge de 4 ans, chantait et se produisait déjà. À l'âge de 5 ans, il reçut sa première guitare, fabriquée par son père, et inspiré par sa famille, il s'essaya à ses premiers accords. Plus tard, à l'adolescence, avec l'émergence de la bossa nova, Geraldo se passionna pour la musique de Juan Gilberto et commença à étudier la guitare avec plus d'assiduité, allant même jusqu'à assister à des bals pour observer et apprendre de nouvelles harmonies auprès de musiciens. On commence par écouter « Quem é muito querido a mim ».

La carrière musicale de Geraldo Acevedo a débuté à Petrolina lorsqu'il a été invité à collaborer avec Reynaldo Bello à une émission de rock sur radio locale. Peu après, la première station de radio de Petrolina a été créée. Geraldo y a animé l'émission Por Falar en Bossa Nova. Des années plus tard, il a été invité à rejoindre le groupe Sambossa. Afin de poursuivre des études supérieures, il s'installa à Recife, capitale du Pernambuco, et se prépara au concours d'entrée en architecture. Il travailla comme dessinateur et participa à des projets d'architecture traditionnelle. Cependant, il n'acheva pas ses études, la musique prenant une place de plus en plus importante dans sa vie. Il fit bientôt la connaissance de Nania Vasconcelos, Teca Calanzans et Paolo Guimarães et intégra le groupe Constosan. Il joua dans les boîtes de nuit de Recife, dans les universités et les lieux culturels. C'est dans la capitale qu'il reçut sa première guitare professionnelle, un cadeau d'un groupe d'étudiants. En 65, il fonda le groupe Raïs, axé sur le théâtre, la littérature et la musique. Il y rencontra l'un de ses plus importants partenaires, le compositeur et producteur Carlos Fernando, et travailla à la production musicale des pièces d'Emilio Bordofillo au Teatro Popular do Nordeste, où il composa les mélodies des poèmes. Les week-ends, il animait le bar Aeora, présentant des danseurs de Ciranda, pratique musicale, chant, danse, rythme, communautaire et inclusif originaire du Pernambuco, ainsi que des fanfares de fifre à la scène culturelle de Recife. Toujours avec le groupe Raïs, il fut invité à une émission sur la chaîne TV. Geraldo y présentait la rubrique Che Guaves. Il y rencontra Eliana Pittman, chanteuse et actrice qui, à l'époque, accompagnait son père, le clarinettiste Booker Pittman. Voici Cadet Meu Carnaval.

En 66, Geraldo Azevedo composa Aquella Rosa, sa première œuvre complète, en collaboration avec Carlos Fernando, présentée au Festival de musique populaire du Nord-Est, où elle remporta le premier prix. En 67, Geraldo prit la direction musicale du deuxième Festival de musique du Nord-Est et fut considéré comme l'un des meilleurs guitaristes de son époque. La même année, il fut invité par Eliana Pittman à l'accompagner pour son premier spectacle solo, le père de la chanteuse, étant dans l'incapacité de poursuivre sa carrière. Geraldo s'installa à Rio de Janeiro, où il accompagna et rejoignit le groupe pour le spectacle Eliana M. Tom Mayor. Il continua avec Eliana lors de la tournée de son deuxième spectacle, aux côtés de musiciens tels que Marcos Vinicius de Andrade, Antonio Adolfo, Novelli et Victor Manga. Après la fin de la tournée, Geraldo rejoignit ses amis Nana Vasconcelos, Nelson Angelo et Franklin da Flauta, récemment arrivés des Recife, et forma le Quattro Livre, accompagnant Geraldo Vandré lors de ses concerts. À cette époque, le pays vivait sous la dictature militaire et les musiciens subissaient une persécution constante. Durant sa tournée au Brésil avec Geraldo Vandré, ce dernier composa avec lui la chanson Canção da Despedida, chanson d'adieu. Cependant, en raison des persécutions dont il était victime, Vandré s'enfuit du pays et acheva la composition en exil. Suite à la dissolution du groupe et la persécution politique, Geraldo participa à des réunions clandestines aux côtés de nombreux artistes et rencontra Glauber Rocha, Caetano Veloso, Walter Lima Jr. Il fut chargé de recueillir des signatures pour le manifeste contre la censure. Voici Morena Linda Flor.

composèrent ensemble leur première chanson, Talisman, qui fut censurée par la dictature. Ils participèrent ensemble au 4e Festival universitaire de musique populaire philippine, ainsi qu'au Festival international de la chanson, aux côtés de Jackson do Pandero. La performance a attiré l'attention des producteurs du label Copacabana. Les deux ont reçu une invitation pour enregistrer le premier album du duo, intitulé Alceu Valença et Geraldo Acevedo, en 72, populairement connu sous le nom de Quadrafonico, car il s'agissait du premier LP enregistré en utilisant la technologie quadriphonique, influencée par le psychédélisme. Voici Planetario avec Alceu Valença.

Malgré l'enregistrement de l'album en duo, Alceu Valença et Geraldo Acevedo poursuivent une carrière solo. Et en 74, Geraldo compose Caravana. Toujours en 74, il fut de nouveau arrêté par la dictature militaire. Son

épouse Vittoria, enceinte de leur deuxième enfant, fut emprisonnée et contrainte d'entendre les cris de torture de son mari. Elle fut rapidement libérée. Geraldo passa des jours en isolement et subit de graves traitements. Après sa sortie de prison, il travaille comme directeur musical de la pièce Lampion no Inferno et rencontre Elba Ramayo. Il compose pour la télévision à cette époque. En 77, il sort son premier album solo, Geraldo Acevedo, sur le label Somme Livré, qui comprend les tubes Caravana, Barcola de San Francisco et Talisma. En 79, il est invité par CBS à enregistrer une nouvelle œuvre, Bicho, de Sete Cabezas, et le deuxième album solo de Geraldo Acevedo. De grands noms de la musique brésilienne ont travaillé sur le disque, comme Alceu Valença, Zé Ramalho, Renato Rocha, Caetano Veloso, Milton Nascimento, ou encore la mère de Geraldo, Doña Nilzenia de Jotoba. Voici Taxi Lunar.

En 81, Geraldo Acevedo sort son troisième album solo, Unclean Sound Musicais. En 82, il sort For All Para Todos, son quatrième album solo. Le titre fait référence à l'une des histoires sur l'origine du foro, le rythme principal de l'album. En 84, il rejoint Shanghai, Eleomar et Vital Farias qui font une tournée au Brésil avec le projet Cantoria, ce qui donne lieu à deux albums, Cantoria Uno et Cantoria Dois, sortis respectivement en 84 et 88, étant les premiers albums enregistrés en direct numériquement au Brésil. Toujours en 84, il sort l'album Tempo Tempero. En 85, il enregistre son premier album solo live, intitulé Geraldo Acevedo, dans le cadre du projet Luz do Solo. Il présente des apparitions spéciales de ses amis, Zé Ramalho et Elba Ramalho. Pour la première fois, Geraldo a réussi à enregistrer Canção da Despedida, qui avait été censuré par la dictature militaire. Geraldo a créé Gerasound Produtora, sa maison d'édition exclusive, étant l'un des premiers artistes à entamer le processus d'indépendance vis-à-vis des maisons de disques. En 86, il sort son premier album indépendant intitulé De Outra Manera. L'œuvre est devenue disque d'or et est devenue l'un des plus grands albums. On écoute Doña de mi Cabeza en live.

En 88, il sort Eterno Presente, son 8e album solo. En 89, il sort Bossa Tropical. Cet album marque la dernière collaboration de Geraldo avec une grande maison de disques, car il décide ensuite de poursuivre une carrière d'artiste indépendant. En 92, Geraldo sort son 10e album solo et le premier enregistré à l'étranger. Berequeque a été enregistré à Los Angeles et présente la participation de musiciens américains. La chanson Berequeque est dédiée à son père. Elle figurait dans la bande originale du film Sabor d'Apachaon avec Penélope Cruz et Morio Benicio. Pour moi, cette chanson est sacrée. Elle est dans mon panthéon musical. Elle est ma chanson ressource, celle qui m'accompagne partout quand j'ai besoin et qui sera sur mon lit de mort pour passer un bon moment de l'autre côté. Elle m'a sauvé des ténèbres lors d'un trip à ayahuasca et je me la chante à tue-tête dès que j'ai besoin de réconfort. Voici Berequeque.

Geraldo Acevedo, avec son deuxième album Live Solo, Live With Me, est sorti en 1994. Cet album lui a valu un disque d'or. En 1995, il lance le projet Dueto, en partenariat avec Zé Ramalho. Les deux artistes parcourent le Brésil, interprétant ensemble leurs plus grandes compositions. Lors d'une représentation à Rio de Janeiro, leurs amis Alceu Valença et Elba Ramalho, présents dans la salle, les rejoignent sur scène pour chanter. Ainsi naît l'une des plus grandes réunions musicales du Brésil, O Grande Encontro. Voici Moça Bonita en live avec Alceu Valença.

En 96, l'album O Grande Encontro est enregistré. Les quatre amis y interprètent des classiques de leur carrière respective et des reprises de tubes. L'album est certifié triple disque de platine. Ce projet célèbre l'amitié et les collaborations entre les artistes. La même année, Geraldo sort l'album Futura America. Le deuxième album, O Grande Encontro Dois, est sorti en 97, enregistré en studio, sans la participation d'Alceo. À l'invitation de BMG, Geraldo entre en studio en 98 et enregistre le double album Raíces y Frutos. Voici Bicho de Sete Cabeças avec Zera Mayo et Elba Ramayo.

En 2000, Geraldo Acevedo enregistre le DVD au Grangien Contro Thais, en direct à Rio de Janeiro, avec des apparitions spéciales de Lenine, Moraes Moreira et Belchior. Toujours en 2000, Geraldo sort son deuxième album enregistré à Los Angeles, Hoje Amanhã, au Brésil, Existe em Mim. Son 15e album solo est sorti en 2007, mélangeant des rythmes comme la samba et le foro. En 2009, il sort son premier DVD solo, Uma Geraldo Acevedo. L'artiste conçoit lui-même les décors. Défenseur infatigable de l'environnement et résident de la rivière San Francisco, Geraldo a sorti le CD et DVD Salve San Francisco en 2011, un projet conçu par l'artiste pour célébrer et prendre soin de la rivière. Il rassemble de grands noms de la musique brésilienne pour attirer l'attention sur la préservation de l'environnement du fleuve, comme Alceu Valença, Ivete Sangalo, Javan, Maria Bethânia, tous originaires des États traversés par le fleuve San Francisco. L'œuvre a été nominée pour le 12e Latin Grammy dans la catégorie régionale. En 2013, en plus des spectacles Voice et Violon et Salve San Francisco, il a créé le format M Familia, un spectacle où il joue et chante avec ses enfants, Lucas et Thiago aux percussions, Clarisse au chant et Gabriela à la production. En 2014, avec Elba Ramayo, il a lancé le projet Une rencontre inoubliable, dans lequel les deux artistes ont célébré 40 ans d'amitié en chantant les tubes qui ont marqué leur carrière respective. En 2015, le spectacle Noites de Frevo a été créé au Circo Voador de Rio, apportant le frevo, genre musical, carnavalesque et une danse de récifé, auprès de Rio. Voici Caravana.

Geraldo Acevedo enregistre le projet Témoignages pour la postérité, produit par le MIS, Musée de l'image et du son, qui rassemble des témoignages de personnalités, de l'art et de la culture brésilienne. En 2016, Alceu Valença, Elba Ramalho et Geraldo Acevedo se sont réunis pour célébrer le 20e anniversaire de leur projet au Grande Encontro et ont enregistré un DVD, leur quatrième album au Grande Encontro, 20 Anos. Après 6 ans d'absence, l'artiste entame en 2019 avec la sortie numérique du titre inédit En Paraíso Sem Lugar, une collaboration avec Fausto Nilo, originaire du Sahara. Durant le carnaval de la même année, Geraldo a sorti en format numérique l'EP Frevo et O Frevo e Brasil. En 2019, il sort le CD-DVD Solo Contigo en vivo. En 2021, il rejoint Chico César pour tourner Violi Voice. Voici For All Para Todos.

Écouter Geraldo Acevedo, c'est faire résonner des siècles d'histoire, des cris de courage, des chansons écrites pendant les années de plomb de la dictature militaire, aux chansons romantiques et entraînantes composées en temps de démocratie. L'œuvre de cet enfant de Petrolina continue de marquer des générations. Après un demi-siècle de carrière, sa Canción da Despedida, composée avec Geraldo Vandré, est encore aujourd'hui un hymne lors des manifestations. Plus de 30 ans après sa création, la chanson Día Blanco, jour blanc, accompagne toujours les mariages des amoureux à travers le pays. Voici ce morceau avec Chico César.

Voilà, c'était donc Latin America avec Geraldo Acevedo do Brasil. Merci à toi, cher auditeur, auditrice. Merci à Toff à la réalisation et merci à toutes les radios qui diffusent mes émissions. Merci également au site Wikipédia qui m'a permis de préparer cette émission. Je te laisse avec le morceau Canção da Despedida et une citation de Paulo Coelho. Il n'y a qu'une seule chose qui rend un rêve impossible à réaliser, la peur de l'échec. À ciao, bonsoir.

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